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1: Il est 9h.
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3: Bonjour Marina.
4: Bonjour.
3: Je suis ravie que tu sois là.
4: Merci pour l'invitation.
3: Alors toi, tu es sexothérapeute.
4: Mm-hmm.
3: On s'est rencontrés fin d'année dernière, on va revenir un peu aussi là-dessus. Donc toi, tu es sexothérapeute.
4: Oui.
3: Mais t'as pas toujours été sexothérapeute.
4: Ouais, j'ai plein de cordes à mon arc.
3: Est-ce que tu peux nous raconter un peu comment t'en es arrivée à devenir sexothérapeute?
4: Ben, moi, je pense que dans ma vie depuis 30 ans, le fait de prendre soin des gens fait partie intrinsèque de ma personnalité, en tout cas de mon être. Et depuis toute petite, j'étais quand même assez passionnée d'architecture. Donc dès 8 ans, je passais mon temps à dessiner des plans. J'avais vraiment déjà une notion d'échelle. Sur les petits cahiers à grands carreaux, là, je m'amusais à reproduire l'appartement que j'avais avec ma maman. Et ben voilà, donc du coup, j'ai fait des études d'architecture qui m'ont passionnée. C'est des études relativement polyvalentes, hein, parce que c'est un pas entre l'art et les sciences. Donc certainement que ça nourrissait un peu ma curiosité. Donc ouais, j'ai autant fait de l'histoire de l'art que de l'histoire de l'architecture que des mathématiques et de la géométrie. Mais avec un rapport du détail. C'est vrai que déjà mes profs me disaient « toi t'es très sensible à l'usage, aux gens, à la sociologie et au détail ». Et au final, ben, j'ai fait ce métier-là. Donc j'ai fait de l'architecture, j'ai fait de l'urbanisme, j'ai aussi fait du design. Du design dans le sens que j'ai voulu être une petite maison d'édition pour des designers, notamment belges. Parce que la particularité, c'est que je suis à moitié italienne par mon père et à moitié belge par ma mère. Donc une citoyenne du monde au Pays Basque, voilà. J'ai donc poursuivi ces études avec grand plaisir jusqu'à ce que, voilà, de design... La vie m'a amenée à faire de l'architecture plus d'intérieur où j'accompagnais vraiment des couples et des familles. Donc la particularité de mon approche était que j'étais vraiment en écoute des couples en individuel, déjà pour comprendre respectivement leurs besoins, leurs envies et les fédérer autour d'un projet commun. Et là déjà, c'est vrai que revenait souvent le fait que « waouh, vous nous écoutez, on a déjà vu des architectes, ils n'ont jamais travaillé comme ça, nous poser des questions si intimes au final ». Donc l'intimité, elle est vraiment présente dans mes questions de façon, voire troublante parfois pour les gens que j'accompagnais. Donc notamment sur la chambre à coucher, des choses de près ou de loin liées à la sexualité déjà, parce que je n'avais pas de honte à demander, bon ben alors, dans vos rapports, comment ça se passe? Est-ce qu'il vous arrive de prendre madame sur le lilo ou sur la vasque dans la salle de bain? Ouais, non, mais quand je dis cache, cache, quoi.
3: Super architecte.
4: Ouais, bah disons que la sexualité est absolument pas un tabou pour moi. Je trouve que c'est quelque chose qui est extrêmement épanouissant, qui est lié au plaisir. Et donc, comment offrir à un couple aussi ces opportunités-là? Donc, quand ils voulaient une vasque suspendue parce que c'était à la mode, mais est-ce que la mode répond à vos besoins? Je vais m'en assurer. Donc, ils en rigolaient, hein. Évidemment, il y a toujours un peu d'humour, mais voilà comment déjà, il y a plus de 20 ans, je me préoccupais de ça dans les familles que j'accompagnais. Donc, aussi écouter les enfants dans leurs besoins, avec des petits entretiens individuels des enfants. Donc, la notion de répondre à une fonction en ayant vraiment l'écoute de l'usage, j'ai jamais fait les maisons pour moi. J'ai toujours fait les maisons pour les gens qui vivaient dedans, en fait. Et donc, j'avais un adage de... Mon petit mantra à l'époque, c'était bien chez soi au sein du monde. Donc, comment faire en sorte que les gens se sentent dans leur habitat au sein d'un foyer? Et ça me passionne, et toujours et encore d'ailleurs, puisque je continue à accompagner sur la thématique de l'architecture, mais plutôt sur des couples en conflit. Et comment, en agissant sur l'architecture, on peut au final venir adoucir les mœurs.
3: Donc, tu continues quand même un petit peu le côté architecture?
4: Ouais, de façon ponctuelle, parce que c'est quelque chose qui m'a passionné plus de 25 ans et j'ai pas envie de faire sortir de ma vie non plus. Et au fur et à mesure des décennies, on gagne quand même quelques compétences dans le domaine. Donc, j'ai quand même une lecture des lieux quand je rentre assez intuitive, certainement, mais forgée d'acquis et de connaissances de plusieurs décennies de chantier.
3: Ouais.
4: Et j'aime ça, j'y prends plaisir. Mais doucement, la vie m'a quand même amenée vers autre chose.
3: Et alors, donc, à quel âge tu reprends des études? Comment ça se fait?
4: Alors, j'ai déjà voulu en reprendre très tôt, mais à l'époque, j'étais mariée et mon mari ne le voyait pas comme ça. Il a eu un peu la trouille, non mais si tu reprends tes études, comment on va gérer tout, etc. Et c'est là où parfois on ne s'écoute pas, soit dans ses intuitions et les images idéales qu'on renvoie, on a envie de les respecter. Donc, j'ai écouté mon conscient plutôt que mon inconscient profond qui frappait déjà à l'époque. Et avant le Covid, donc 2018, j'ai eu une espèce de ras-le-bol, une envie de faire autre chose. Et donc, j'ai repris mes études dans le but de pérenniser ce que je connaissais depuis plus de 20 ans d'architecture. Et je suis devenue enseignante en architecture. Donc, pour ça, j'ai repris des études, dans le but de savoir accompagner des groupes, savoir animer des groupes, savoir aussi surtout comment fonctionnait la mémoire. Donc j'ai commencé à faire des études de neurosciences à ce moment-là pour m'assurer que ce que je transmettais soit compris et donc potentiellement acquis. Et donc tout ça, ça m'a intéressée. En parallèle, j'étais, parce que j'ai un côté très associatif en moi et j'ai toujours fait partie de plusieurs associations, et je faisais partie d'une association à Pau qui s'appelle Hydre, qui est une association de la déconstruction et du réemploi, et comment on pouvait utiliser l'architecture en conscience des matériaux déjà présents en local. Et on a fait plein de trucs avec eux et c'est des gens adorables. Et il y avait aussi Habitat Eco Action aussi sur Tarnos. Donc on a des gens extrêmement pertinents dans le domaine, en tout cas en local. Et du coup, on s'est retrouvés à faire des interventions sur des collectifs, des associations pour essayer de parler de qu'est-ce qu'était le réemploi et la déconstruction. Et donc du coup, après, j'ai intégré ça dans mes cours, d'essayer d'expliquer aux étudiants qu'ils étaient la génération qui allait devoir faire avec ce qui était déjà existant, comme on savait très bien le faire avant. Donc j'ai fait des cours d'histoire vernaculaire, en fait, de l'architecture, où on fait avec ce qu'il y a en local. Donc il y a quelque chose de très naturel dans le fait que je vais faire avec ce qui est autour de mon environnement et je détruis pas quelque part la planète à faire venir aussi des matériaux de l'autre bout du monde. Donc ça c'est mon côté vraiment accroché à la sensibilité depuis toujours. Et au final, cette transmission à ces étudiants m'a passionnée. Je me suis sentie extrêmement à l'aise avec l'exercice. J'avais tellement pris de plaisir à me remettre à faire des études que, en même temps que j'étais étudiante, je travaillais. Et puis au final, je me dis, non, t'enseignes maintenant, mais tu peux peut-être continuer à étudier. Et c'est les neurosciences qui m'ont fait venir à la psychopathologie, à venir glisser comme ça sur des thématiques qui venaient de plus en plus sur la thématique liée à la santé au final, et surtout la santé psychique. Et en voulant aller faire une formation supplémentaire plutôt liée à l'hypnose, parce que moi, j'utilisais ce biais-là pour moi personnellement. J'ai toujours eu de très bons retours personnels en ayant des thérapeutes en hypnose qui m'avaient accompagnée sur certains sujets. Je me dis, tiens, pourquoi pas, toujours ma curiosité. Et au final, je suis tombée sur la sexologie. Par hasard.
3: Vraiment par hasard.
4: Non, mais là, je parle de synchronicité, quoi. Parce que c'est vraiment une amie qui devait venir faire une formation dans le coin qui m'a dit, est-ce que je peux venir vivre chez toi pendant plusieurs mois, etc. Je dis, évidemment. Et elle m'avait dit, c'est Montpellier qui m'envoie vers là, etc. Et tu devrais aller voir ce qu'ils proposent, ils ont des trucs super. Et d'université en université, tu tombes sur des parcours, c'est assez intéressant. Et en fait, surtout, ils avaient développé beaucoup le distanciel aussi. Et donc voilà comment je demande à mes enfants, qui étaient quand même déjà grands à l'époque, j'ai trouvé une nouvelle formation, qu'est-ce que vous en pensez si je démarre la sexologie, quoi. Et là, ils me regardent, mais maman, mais c'est fait pour toi, quoi. Donc, il y avait déjà un truc qui s'alignait parce que mes enfants me connaissent et la sexualité n'est pas un sujet tabou à la maison. Et du coup, j'ai posé la question à des amis proches, quoi. Ils m'ont dit, c'est pour toi, quoi. Et c'est vrai que j'ai pris conscience que les gens me validaient sur une idée que j'avais qui me semblait cohérente de mon point de vue, mais qui était validée par autrui sur le fait que c'est vrai que les gens venaient toujours me voir pour me poser des questions parce que ils savaient que potentiellement j'avais soit vécu l'expérience, soit j'avais lu des bouquins sur le sujet. Et en tout cas, c'est vrai que j'étais assez à l'aise à discuter de sexualité toujours et encore. Donc du coup, tout a fait que j'ai pu démarrer cette formation et donc à ma place, quoi. C'est-à-dire que les profs disaient, il faudrait que vous lisiez tel livre, j'avais lu, regardez tel film, j'avais vu, j'avais toujours le répondant du truc, etc. Et c'est là que j'ai vu que j'avais quand même cumulé depuis plus de 20 ans pas mal de savoir sur le sujet, quoi.
3: Mais parce que justement, j'ai l'impression, après moi, c'est à ma petite échelle, que la plupart des sexothérapeutes que je connais, elles ont rarement fait ça de suite. Enfin, tu vois, elles ont d'abord fait un autre métier. Enfin, on a reçu ici Stéphanie Lacassane, qui était d'abord assistante sociale.
4: Oui, que je connais très bien, voilà, qui est une perle.
3: Qui est une perle. Et j'ai l'impression, je ne sais pas s'il y a besoin d'abord de nourrir. Enfin, tu vois, est-ce que c'est un métier qu'on peut faire facilement, directement, après le bac, quoi, ou...
4: Je pense qu'il faut surtout avoir conscience qu'il faut être stable psychologiquement. Il faut avoir fait soi-même une analyse profonde. Il faut quand même imaginer qu'on va accueillir sur nos épaules le poids de personnes qui ont vécu des troubles assez violents, parfois, voire même, faut vraiment être accroché pour écouter ce qu'on a écouté. Et donc, si là, t'as pas un peu travaillé sur toi, et si t'es pas un peu étayé, et si la vie t'a pas mis face à certaines expériences qui vont te rendre justement d'autant plus ancré, je pense que c'est peut-être pas mal. En tout cas, là, je parle que pour moi. Je sais que ma vie m'a amené à vivre plein de trucs complètement fous. Je suis une personne qui a beaucoup de rebonds. Et aujourd'hui, je pense que ça a permis d'eux. C'est vrai que moi, j'ai aussi des co-visions chaque mois avec mon association de sexo. Donc ça, fédérez-vous avec du collectif.
3: Hein, c'est un peu comme des groupes de pairs, quoi, pour expliquer.
4: Ouais, ou... exactement. J'ai aussi un superviseur et j'ai Alain Héril, mon superviseur, qui est la personne qui m'a formée vraiment à la sexologie. Mmh. C'est celui que j'ai eu la majorité en cours. Et Alain, il a 35 ans d'écoute, d'analyse, il est formateur depuis 15 ans, il a écrit des dizaines de livres dans la thématique, il a fait des émissions de radio, moult et moult, notamment Fun Radio, il avait pris la suite de Doc et Difool, donc il avait remplacé Doc à l'époque, et il a fait ça pendant 9 ans, hein, d'être en relationnel avec des ados. Donc lui qui m'a formé, c'est lui qui m'a, quelque part, donné ma légitimité. C'est-à-dire qu'on était une classe de 20 de gens qui venaient de partout en France à l'époque. Et un jour, on avait plein de mises en situation de cas cliniques où on était à chaque fois confrontés à voir comment on réagissait, etc. En se positionnant en tant que thérapeute ou en tant que victime. Enfin bref, il y avait plein de situations comme ça pour qu'on apprenne. Et un jour, on buvait un café et il me dit, dans la classe, tu peux poser ta plaque du jour au lendemain. T'es à ta place, quoi. Wow.
3: Du bien.
4: Ouais, là, c'est même pas un père, là, c'est un mentor, tu vois, qui te dit ça, ça m'a touchée, mais quelque part, ses mots, sa voix, dans mes oreilles, ont vraiment résonné. Je me dis, pourquoi pas au final. Donc, j'ai beaucoup plus basculé plus vite à quitter l'architecture que je ne le pensais grâce à ses mots, au final.
3: Comme quoi, les mots sont importants.
4: C'est là où. En cabinet, c'est ça, hein, notre travail, c'est les mots qui soignent, effectivement, les mots qui soignent les mots, quoi. Comme c'était écrit, fut un temps l'Antiquité sur les dessus de portes.
3: Et du coup, justement, l'année dernière, on s'était rencontrés en décembre lors de la soirée EMEAC, donc l'association EMEAC, E-M-E-A-K, qui est une association qui regroupe des professionnels de santé autour de la santé de la femme. Donc, il peut y avoir des kinés spécialisés dans le périnée, mais il peut y avoir gynéco, sage-femme, sexothérapeute, médecin généraliste, enfin plein de professions, psychologues, etc. Et toi, t'intervenais. Et moi, j'intervenais aussi, donc c'était rigolo. Donc, c'est là qu'on s'était rencontrés. Tu avais été sollicité comment, toi, par EMEAC pour intervenir?
4: Alors, moi, c'est parmi les fondatrices d'EMEAC qui m'avaient contactée pour venir effectivement animer une conférence dédiée aux dyspareunies. Donc, dyspareunie, dans notre métier, c'est effectivement les douleurs liées au rapport sexuel que ressentent les femmes. En tout cas, c'était la thématique sur cette soirée-là. Et donc, j'ai co-animé cette conférence avec le docteur Gillet. Adeline qui était à sa première conférence, elle était un peu stressée, mais on a adoré travailler ensemble, on a préparé vraiment consciemment cette conf en amont. Et moi, j'avais pour le coup découvert tes podcasts en amont et je les avais tous écoutés avant de voir que tu allais intervenir cette soirée-là, donc c'était quand même juste génial de te voir en vrai, alors que moi j'avais ta voix qui résonnait depuis un moment déjà. Et j'aimais bien tes formats courts en fait, ça, j'avais trouvé ça génial, ton petit truc, des petites capsules comme ça. Donc c'était chouette de mettre ton visage sur ta voix, comme quoi on avait à se rencontrer, quoi.
3: Et aussi, tu as une émission de radio,
4: oui.
3: C'est aussi un point commun chez Radio Cultura. Et toi, tu veux nous en dire un peu plus de comment ça s'est fait? Alors, et qu'est-ce que tu fais?
4: Comme quoi, c'est toujours pareil, c'est des propositions. Donc j'ai un Instagram pro, bien que je ne suis pas du tout réseaux sociaux, mais ça m'éclate de le faire. D'un angle de vue pédagogique, et j'avais à l'époque un Insta où j'avais des dictons du jour et j'avais quelques rapports à ce que pouvait être la culture et comment certains artistes avaient éclaboussé le monde de la sexualité avec des œuvres devenues cultes. Et donc je les décortiquais, ces œuvres d'art, qu'elles soient architecturales, cinématographiques, picturales, sculpturales, et comment, quand elles sont sorties, ou pavé dans la mare, quoi. Moi, j'aime bien les gens un peu comme ça qui osent, qui ont de l'audace, et donc comment mettre en valeur leur travail. Et au final, Bernard, à l'époque, qui est un des animateurs de la radio et qui a une émission de jazz sur Côte Sud FM, donc 90.3, qui est donc une radio qui diffuse de Hendaye, en gros, jusqu'au nord des Landes, me contacte en me disant « Mais bravo, c'est Insta, mais je me marre, génial, merci. » Donc je dis « Merci beaucoup. » Je dis du coup j'écoute un peu son émission, quoi. Et je dis « Mais j'adorerais vous rencontrer. » Et il m'invite à venir faire une matinale. Et donc, du coup, pendant un an, je me suis retrouvée à animer une chronique au début sexo d'une dizaine de minutes dans la matinale. Et puis au final, l'année d'après, « Bon, écoute, on va aller plus loin, il faut que tu aies ton émission. » Donc voilà, hop, j'ai fait la première année d'émission, puis la deuxième. Et là, donc, je vais rentrer la quatrième année à la radio, où du coup, depuis, j'ai fait évoluer le projet. Donc à chaque fois, maintenant, j'ai des invités. Et puis maintenant, là, voilà, la nouveauté va être qu'il va y avoir une chronique cinéma parce que voilà, les émissions qu'on a fait spécial cinéma et sexualité, spécial cinéma et amour durant l'été, ben on s'est dit qu'il y avait à chaque fois sur les thématiques que j'aborde. Donc l'émission, elle s'appelle La libide, la libido, et c'est comment on observe qu'est-ce qui peut freiner une libido, et on essaie de voir et décortiquer ça pendant l'émission, ou au contraire, qu'est-ce qui peut l'animer, et pour essayer de donner des clés aux gens qui écoutent, hein, auditeurs, auditrices, voilà, l'intérêt c'est qu'elles sont aussi en podcast, les émissions.
3: Pour revenir un peu en arrière, donc quand tu étais jeune, ado, etc., est-ce que toi, tu as pu bénéficier de personnes qui t'ont un peu inspiré sur ces sujets-là, ou est-ce que tu as pu avoir une éducation sur les sujets du consentement ou de la santé sexuelle en général?
4: Je pense que c'est le parcours de vie de ma mère, ça. Moi, j'ai été élevée seule par ma mère, et j'ai eu toujours des échos de « jamais un homme te touchera ou te battra, tu sauras répondre de coups si le cas échéant ». Parce que dans mon histoire de vie, c'est le cas. C'est-à-dire qu'elle a elle-même été battue. Et que on a atterri, moi enfant, dans un foyer de femmes battues. Mmh. J'étais toute bébé, j'avais quelques mois. Et donc du coup, elle s'est saisie de ça, de me le rappeler, jeune fille, ado, etc. Et effectivement, je pense que ça m'a fait gagner une forme d'autorité naturelle qui fait que bon, clairement, un homme va pas venir m'emmerder. Ou en tout cas, je sais en une phrase l'en mettre en place. Et désacraliser déjà la sexualité, hein, c'est-à-dire que c'était un truc qui n'était pas tabou à la maison. Donc je sais à quel point l'éducation joue un rôle dans la vision qu'on a des choses. Mmh. Au-delà du culturel, il faut aussi savoir que ce qu'on entend à la maison génère soit des injonctions, soit des pensées limitantes, des fausses croyances, qui sont bien confirmées par la culture, le cinéma entre autres, le romantisme des romans, et qu'on fait croire plein de choses aux gens qui n'est pas leur réalité, ou en tout cas la réalité. C'est une forme de réel ou de fiction qui est rendue absolument délectable, l'histoire de la petite princesse dans les contes qui partirait sur le cheval de son prince charmant dans un château, ils eurent beaucoup d'enfants et furent très heureux. Bon, elle est quand même enfermée dans son château, quoi.
3: Ouais.
4: Bon, voilà. Bon, on peut être critique de tout ça, mais c'est comment, voilà. J'ai encore trop de personnes que j'ai en cabinet qui me disent oui, mais l'homme de ma vie, la femme de ma vie, ok, bon, on a un peu de boulot quand même.
3: Oui, mais en même temps, enfin, on a été biberonnés à ça.
4: Et puis, en fait, moi, je porte pas de jugement. Ils ont tout à fait le droit d'y croire et envie d'y croire. C'est vrai que c'est quand ils ont de la désillusion et que poum, ils ont le deuil à faire d'une relation, ou que quelque chose se passe pas comme ils le veulent et que là, ils sont détruits intérieurement. Mmh. Et comment on va reconstruire tout ça? C'est là qu'ils peuvent commencer à prendre conscience que, waouh, on leur a peut-être raconté des choses qui étaient pas tout à fait justes, en tout cas qui correspondent pas à leurs besoins. C'est ça, c'est mon côté singulier fait que je peux peut-être pas rentrer dans une case, quoi.
3: Parce que je pense, oui, qu'on a été conditionné à croire qu'il y aurait une seule et unique personne pour toute notre vie, et que si jamais cette relation devait s'arrêter, c'était un échec monumental. Enfin, on n'a pas été habitué à voir la fin d'une relation comme potentiellement quelque chose de, alors, joyeux, le mot est peut-être fort, mais en tout cas,
4: constructif,
3: nouvelle chose, quoi.
4: Ouais, c'est là où, dans les émissions qu'on a fait sur le cinéma, c'est de montrer comment justement certains réalisateurs montrent notamment, on en a parlé sur la thématique de l'amour et on va en reparler sur la dernière émission sur la sexualité, c'est comment ça peut montrer justement le deuil, la rupture, le divorce. On évoquait certains films où l'amour peut aussi voler en éclats et ça peut être très violent et ça peut se transformer en haine. Ça reste encore de l'amour, mais waouh, avec des émotions qui sont pas forcément agréables, voire plutôt désagréables à vivre. Donc effectivement, c'est beau aussi que des réalisateurs soient emprunts de montrer que ça peut aussi mal se passer.
3: Oui, non mais c'est bien de montrer toutes les facettes, mais je pense que c'est aussi sain de montrer des ruptures qui se passent bien.
4: Mais ce qui peut être tout à fait le cas.
3: Bon, ça, j'ai l'impression qu'on n'a pas assez de représentation de ça.
4: Ouais, je crois que ça commence à venir. En tout cas, on voit bien qu'il y a beaucoup de familles monoparentales et puis comment les parents co-construisent dans un échange de semaines, aussi le fait qu'il reste un couple parental, et si on le fait en bonne intelligence entre deux personnes qui sont en capacité de communiquer déjà, on parle du bien-être des enfants derrière, donc de futurs adultes qui auront eu une image saine d'une relation, même si elle est séparée sur les cœurs, elle est intelligente pour la suite, donc ça existe évidemment.
3: Oui.
4: Je l'ai vécu et je sais que c'est possible.
3: Ah non, mais bien sûr, mais je pense que c'est important de le montrer.
4: Et de l'entendre,
3: et de l'entendre
4: grâce à des
3: podcasts.
4: Ouais.
3: Complètement. Et du coup, toi, est-ce qu'il y a des choses qui t'auraient manqué quand tu étais plus jeune? Est-ce qu'il y a des choses où tu te dis, par exemple, ça, j'aurais bien aimé le savoir plus tôt?
4: Je pense le consentement, justement. Typiquement, on a, à mon avis, ce travail à faire de soignants, d'accompagnants, de venir très tôt dans les écoles. Pas forcément donner ce rôle-là à des profs, des instituts qui ont déjà beaucoup de charges à transmettre, des connaissances, en tout cas. je parle vraiment d'école primaire où on est en train d'apprendre à lire, à écrire, mais le rapport au corps, qu'est-ce qu'on a le droit d'y faire, pas y faire. Les choses les plus violentes se passent quand même dans la famille. Hein. C'est vrai qu'on a l'image des choses qui viendraient d'un étranger dans la rue qui vous saute dessus.
3: Bon, c'est un parking souterrain dans le noir.
4: Très très peu de cas au final. C'est anecdotique ce type de cas. C'est souvent une personne qui fait partie de notre environnement, qui est monsieur ou madame, tout le monde. Mais bon, on sait que quand même, là les chiffres sont très clairs. On est plutôt de l'ordre de choses masculines sur du féminin. Mais il y a aussi des hommes, en tout cas sur les enfants, beaucoup de jeunes garçons aussi subissent des choses. Et donc effectivement, c'est un vrai sujet qu'un enfant puisse être en capacité de comprendre ce qui n'est pas juste, ce qui n'est pas ok, puisqu'évidemment un adulte aura de l'ascendant sur un enfant, donc l'enfant va clairement être sidéré. Donc c'est un processus psychologique où il y a une forme de figement. Le corps fait que il bouge plus, l'enfant n'est incapable de parler, donc l'ascendant d'un adulte sur un enfant est vraiment dramatique. Donc c'est là où, waouh, pour en arriver là... Voilà, ça se décortique évidemment, mais je suis pas là pour dédouaner les agresseurs. Hein.
3: Bien sûr.
4: Y a toujours de la compréhension, mais en tout cas, en attendant, ces victimes-là, on parle de décennies derrière, foutues dans des comportements qu'on comprend pas parce que on sait pas ce qui s'est passé. Donc il y a quand même une grosse politique de non-dit, de chape de plomb dans la famille, et que non, tais-toi, ou voire même d'autres parents ou oncles ou tantes ou cousins deviennent complices du truc. Ça c'était juste terrible, quoi. Bon, on est quand même la seule espèce vivante où l'inceste, c'est quand même un vrai sujet.
3: Oui. Ouais. Mais heureusement, il y a des livres qui sont sortis qui commencent à faire bouger un peu les choses, mais c'est vrai que ça reste...
4: Ouais, il faut en parler.
3: Ouais.
4: Il faut en parler dans les films, dans le cinéma, la radio, dans les séries. Je trouve que ça va effectivement permettre de faire changer les choses, mais c'est toujours pareil, ça avance à petits pas, mais je trouve quand même MeToo a commencé à faire bouger, mine de rien, les choses de façon un peu plus cadencée, j'allais dire.
3: Même, je lisais un article aussi sur les... Justement, on parlait tout à l'heure de le chevalier qui emmène la princesse vers le château, etc. De relecture des contes, parce que ils existent, ces contes, et ils sont dans des livres qui sont dans nos bibliothèques. Et voilà, typiquement Blanche-Neige, voilà, ou qui reçoit un baiser alors qu'elle est endormie, etc. Et de qu'est-ce qu'on en fait de tous ces contes qui existent. Et de, est-ce que on les lit pas du tout? Est-ce que, enfin, et du coup, là, ce qui était proposé, c'était d'éventuellement, les lire, mais avec un œil critique de qu'est-ce que tu penses d'embrasser quelqu'un qui dort, et d'essayer d'avoir une lecture un peu critique.
4: Alors ça, c'est intéressant parce que j'ai eu l'occasion de rencontrer Frédéric Lenoir, qui a aussi longtemps fait des émissions de radio, donc ce philosophe français, et qui a créé une association qui s'appelle Sève, et qui est l'idée de faire des interventions philosophiques auprès des écoles, auprès des enfants, dans les écoles, et ils forment des bénévoles qui viennent justement faire se questionner les enfants. Et c'est assez incroyable ce que peut proposer ce temps d'échange et comment les enfants, finalement, énormément de choses à dire. Et quand on leur laisse finalement la parole, sont capables d'avoir des choses extrêmement pertinentes à dire, voire même qui peuvent bousculer certains adultes dans la pertinence des propos et de voir qui, notamment sur cette histoire de décortiquer de baiser, je me souviens d'une intervention d'un prof qui avait travaillé sur ça et qui décortiquait ses contes. Et qu'effectivement, c'est des enfants très très jeunes, hein, on est du 6, 7, 8 ans, qui disent, mais c'est vrai que la princesse, elle a pas dit ok, ou Sandrine, elle dit pas ok, moi j'aimerais pas qu'on me réveille comme ça sans me demander. Waouh, merci. Merci, en fait. Et je pense que ça va commencer comme ça. C'est-à-dire que ces enfants-là où on a laissé la parole, on a planté des petites graines, moi ça m'intéresse, tu vois, de suivre leur parcours et de me dire, tiens, qu'est-ce qu'ils vont devenir et quelle vision ils vont avoir du rapport amoureux, déjà, peut-être. J'ai eu récemment une conversation intéressante sur le fait de, mais je vais quand même pas te demander si je peux t'embrasser. En fait, moi, je trouverais extrêmement sexy que tu me demandes si tu peux m'embrasser.
3: Oui. Moi, je pense qu'il faut réhabiliter le côté sexy du consentement.
4: Carrément. Est-ce que je peux te toucher, en fait? Et du coup, si c'est un oui conscient, mais oui, vas-y, n'hésite pas, tu peux même me sauter dessus. Ça peut être vraiment un vrai sujet. Mais oui, sincèrement, je suis convaincue. Mais là, peut-être une convaincue, mais non, je sors les armes sur le fait qu'effectivement, je trouve que c'est extrêmement sexy au final. Et comment on peut, si ça n'a pas été ok, au moins en discuter après et d'expliquer pourquoi ça n'a pas été ok pour moi, pour que tu saches. Donc c'est aussi arriver à se dire, je m'autorise le fait d'en parler et que ça n'a pas été ok pour moi. Parce que malheureusement, ça c'est un vrai sujet que j'ai en cabinet, j'en parle aussi à la radio, mais on a quand même une culture aussi où les femmes savent très bien faire semblant. et elles font effectivement volontairement semblant pour souvent accélérer un coït dont elles n'ont pas envie. Et ça, je l'ai hein, en cas clinique de bah du coup je me force, mais comme ça, bon, au moins il va vite finir le bordel et comme ça je suis fatiguée, sinon il va me faire la gueule pendant 3 jours. Enfin bon, ça c'est un vrai sujet hein, dans le devoir conjugal. Ah bah le code civil. Mais il y a un vrai sujet sur ça, et effectivement, bah comment revenir le lendemain là-dessus en disant j'ai besoin de te parler d'un truc, et en fait pour moi hier soir c'était pas ok en fait. Mais bah on veut pas faire de mal à l'autre, donc en fait on se fait du mal à soi, pensant que la réaction de l'autre va être difficile à gérer. Bah ouais, mais c'est là où on atteint ses limites, et au bout d'un moment, si on le fait pas d'un point de vue purement décision de moi à moi et d'en discuter avec toi, le corps va finir par dire non, hein. Ça génère des blocages corporels, en tout cas le corps va finir par crier pour un mental qui dit mais non, fais. Donc ne pas être congruent, donc je rappelle toujours la notion de congruence, c'est entre ce que je fais, ce que je dis et ce que je pense, c'est aligné. Mmh. Et souvent vous avez votre tête qui dit non mais vas-y, fais-le parce que sinon, hein, et le corps fait bah non, non, c'est pas ok, ne le fais pas en fait. Donc je pense vas-y et mon corps dit non. C'est là où le mental prend le dessus et force le corps, et là ça commence à pas être ok.
3: Et pour en avoir parlé un petit peu et avec ces femmes en consultation, et je leur jette pas du tout la pierre parce qu'on fait aussi ce qu'on peut avec ce qu'on a à l'instant T, c'est voir à court terme aussi, à dire voilà, à court terme, je dis rien, je me laisse faire, et comme ça, ça va être vite passé, comme ça je dors parce que je suis crevée et je veux pas me prendre la tête, etc.
4: Complètement.
3: Mais à moyen long terme, ça va être répéter ce genre de schéma et voilà, instaurer ce climat finalement un peu de viol conjugal.
4: Complètement. En continu sur des décennies.
3: Ouais.
4: Ouais. Oui, donc c'est là où c'est un vrai sujet où j'ai dans les cas de couples, donc du coup je suis aussi thérapeute de couple, j'accompagne beaucoup de couples, qu'importe leur sexualité d'ailleurs, c'est pas du tout le propos, mais j'ai eu le cas, voilà, c'est souvent une question que je pose, où je dis est-ce qu'il vous est arrivé de vous forcer ? Et un jour j'ai une femme qui sort, mais un oui spontané, la communication non-verbale et verbale était bien alignée quoi, et là je le vois lui, il se décompose. C'est-à-dire que quelque part, il était dans une forme de déni. Et quand on est dans son point de vue, on ne voit que ce qu'on a envie de voir. Hein. C'est assez intéressant à décortiquer. Mais il n'empêche que lui, il a regardé. Il fait comment ça ? Bah oui, plein de fois. Oh. Mmh. Voilà. Mais bon, je tiens à dire quand même, voilà, une thérapie de couple, on est là pour dénouer des instants de crise, etc. Mais le temps d'analyse est là pour vraiment arriver à comprendre pourquoi on en est arrivé là et comment on en est arrivé là pour que les choses évoluent. Je suis pas une magicienne de claquement de doigts qui va sauver un couple en urgence, parce que là, j'ai souvent, on est en urgence, il faut un rendez-vous rapide, et je dis, bah, si vous voulez un rendez-vous rapide, écoutez, moi, je suis pas une magicienne. Le temps d'une thérapie est long, dans le sens qu'il aura le temps que vous avez besoin, vous, ça peut être aussi très court, mais quand on veut vraiment aller au fond des choses et décortiquer des choses qui ont été mises en place par automatisme depuis des mois ou des années dans un couple, ça demande un peu de temps d'échange. Et mine de rien, ça fait évoluer. Mais là, ça a mis cet homme dans une situation vraiment chaotique pour lui. Ça l'a mis face à une réalité qu'il ne voulait pas voir. Donc c'est vrai que vous avez sûrement eu quelques signes quand même. On va décortiquer le truc, quoi.
3: Et il a pu après...
4: Bah, c'est toujours pareil, c'est à partir du moment où tu commences à toucher là où ça fait mal, et c'est un peu le but en fait. Les gens, je leur explique très tôt, hein, dans le cadre, je dis attention, je vais être... parfois je suis quelqu'un de très doux, mais je vais avoir des questions qui peuvent être dérangeantes ou piquantes. Un, je leur pose le consentement sur le fait qu'ils ne sont absolument pas obligés de me répondre. Que dans cette pièce, les personnes qui se connaissent le mieux, c'est eux-mêmes. Donc moi, je ne fais que poser des questions. Et si c'est pas ok pour eux d'y répondre, moi, ça me va. Il n'y a aucun souci par rapport à ça. Mais il n'empêche que souvent, quand tu commences à creuser, parce que peut-être on a dénoué quelques trucs, donc ils trouvent que d'un coup, leur couple va vachement mieux. Bon, évidemment, tu les mets face à des petites réalités tout de suite, donc ça va mieux. Mais c'est là où, quand cette période va mieux, c'est le moment où tu vas beaucoup plus avancer encore dans la situation de comment vit le couple les choses en profondeur. Et souvent, ils arrêtent de venir en thérapie. Ah, ça y est, elle a résolu le truc. Non. En fait, on a mis une amorce. J'allais dire, voilà, vraiment, c'est comment on peut venir creuser le truc pour avoir vraiment un travail beaucoup plus en profondeur. Et souvent, là, les gens disparaissent. Bon, généralement, ils reviennent 9 mois, 1 an après. Ah, on a une crise. Mais ils viennent au moment des crises. Ok, je suis une solutionneuse parce que j'ai appris toute ma vie à solutionner des trucs. Mais à un moment donné, si vous voulez qu'on fasse du travail à long terme, qui soit après pérenne, pour vous, faut qu'on mette un peu les doigts dans le caca, quoi. Faut aller creuser un peu les choses. Ou... Parce que dans la notion de consentement, pour revenir à ça, moi je donne souvent un exercice. Donc déjà, je leur demande de faire la définition pour eux-mêmes de ce qu'est le consentement, avec leurs mots, et je leur demande de l'écrire pour pas qu'ils soient influencés par la présence de l'autre personne composant le couple. Et en échange. Et là-dessus, en gros, en animatrice de groupe, je viens compléter éventuellement certaines notions pour vraiment avoir un champ un peu plus large et peut-être, du coup, avoir fait tourner la balle pour changer de point de vue. Et après, je leur demande de venir prendre un temps personnel un peu introspectif, mais d'essayer de voir trois situations où ils se sont retrouvés dans une situation où ils n'ont pas pu consentir, pas forcément liées à de la sexualité d'ailleurs, hein, sur des situations liées au boulot, avec des amis ou à un truc familial qu'on s'est imposé alors qu'on n'était pas OK. Et trois situations où finalement ils se sont retrouvés où ils avaient le mauvais rôle, c'est-à-dire je n'ai pas demandé le consentement à autrui. Comme, je vous dis un truc tout bête, ouvrir un colis ou une lettre qui ne m'est pas adressée. Bon, j'ai des cas hein, de trucs comme ça où il s'est permis d'ouvrir un colis qui était pour moi. Il s'avère, voilà, par exemple, c'était son cadeau, c'était un sextoy, admettons, mais il n'empêche qu'il y a de ça. C'est-à-dire que des fois, on se permet des choses sans avoir conscience que quelque part, ça peut être délétère pour la suite. Donc, mine de rien, quand ils commencent à regarder, bah, ils ont quand même vraiment des cas où ils n'ont pas demandé le consentement. Je trouve que c'est la meilleure façon de leur faire comprendre ce que c'est que le consentement.
3: Oui. Effectivement, c'est pas que dans la sexualité, ça part. Puis comme tu dis, de se forcer au niveau familial, aller à telle réunion de famille, enfin, c'est très large, quoi.
4: Ah ben là, j'ai des cas de gens, voilà, là, il faut que j'aille à Noël, il y a le repas de famille, j'ai pas du tout envie. Ok, pourquoi vous avez pas envie? Pourquoi, du coup, vous vous sentez forcé d'y aller? Et on décortique le truc. Et j'ai eu le cas, là, en janvier, finalement, l'échange que nous avions eu ensemble en décembre m'a fait réfléchir. Et pour une fois dans ma vie, depuis toujours, je ne suis pas allée au repas de famille. Ok, et comment vous vous êtes senti? Comment vous allez aujourd'hui? Ah putain, ça va vachement mieux.
3: Ouais.
4: Waouh, super. Bah écoutez, génial en fait.
3: C'est énorme, je trouve, déjà juste de s'autoriser à se poser la question, parce que j'ai l'impression qu'il y a, bon, typiquement Noël, c'est le sacro-saint réunion de famille, et du coup, il y en a plein qui s'autorisent même pas à penser que ce serait possible que ça se passe autrement. Ils doivent y aller, et point.
4: Enfin, oui, bah, c'est là où il faut, où je dois. Moi, j'avais fait une formation il y a quelques années en communication vivante, et une formatrice absolument géniale qui venait du Gers, et elle avait appelé ça les saboteurs. C'est-à-dire qu'effectivement, et du coup j'utilise ces mots depuis, je dis oui, je m'auto-sabote en disant il faut, je dois. C'est-à-dire que d'un coup tout devient urgence, tout devient obligation, tout devient priorité, alors que on n'est pas un chirurgien cardiaque qui va ouvrir un corps pour vraiment sauver une vie. Donc la notion d'urgence, on est dans une société de l'immédiateté, moi j'appelle ça la société Amazon, hein, c'est-à-dire je commande, je veux tout de suite. Donc la notion de frustration, wow. On en revient qu'on peut parler de sexualité sur ce terrain-là, et que le cinéma conforte dans nos imaginaires le fait qu'il faut tout de suite. Moi, je prône quand même la lenteur et la conscience et le moment présent et, bon, plutôt le ralentissement. Donc évidemment, je suis un peu à contre-courant de ce que la société voudrait faire de nous.
3: Mais je pense que ça revient vachement, et j'avais interviewé avant toi, du coup, en juin, Camille Bataillon, qui est aussi sexothérapeute, qui est très chouette, qui a un très chouette compte Instagram, qui est aussi beaucoup dans le mouvement slow sex. Et du coup, on avait pas mal parlé et de réhabiliter justement la lenteur dans nos vies en général et dans la sexualité aussi.
4: Mais on est dans une société d'action très masculine dans le sens énergie masculine yang, hein, donc il faut que ça bouge. Bon, évidemment, si on se place d'une énergie plutôt féminine qui va être justement le ralentissement, qui va être l'observation, qui va être une approche plutôt dans la douceur, c'est pas du tout en adéquation avec ce que la société voudrait. Et d'ailleurs, il est très mal vu d'être flemmard, la notion de sieste est extrêmement mal vue, alors que bon, là, toutes les études scientifiques finissent par bien nous dire qu'on vit plus vieux, on vit mieux, il y a beaucoup moins d'accidents, on est beaucoup plus concentré quand on a fait une petite sieste sur la pause déjeuner. Et quelques entreprises commencent à s'en saisir, de voir l'intérêt que leurs salariés puissent un peu se reposer, et ils n'en seront que mieux pour l'après-midi. Et donc, au final, prendre soin de l'humain, bah, c'est prendre soin de la boîte. Bon, on n'est pas encore dans ce paradigme-là, mais il y a des gens qui sont précurseurs sur ça. Il n'empêche que la flémardise, la procrastination est extrêmement mal vue dans notre société. On va juger quelqu'un qui glande pas. Il faut rien, mais il sert à rien. Non, peut-être qu'il est en train de créer en fait, là sa petite tête qui est en train d'avoir mené une réflexion, et cet espace-temps, hein, on sait que la créativité des enfants, ne pas être sollicité, sur-sollicité par des écrans, et maintenant on sait très bien qu'il faut éloigner vraiment les enfants pour leur connexion neuronale, leur plasticité, qui viennent vraiment être nourris. L'ennui génère l'imagination, qui génère une très bonne créativité, et l'enfant par lui-même va développer des atouts fabuleux pour la suite de sa vie, quoi. Donc ennuyez-vous, hein. C'est et là je vous parle d'une. J'étais une Wonder Woman de la super action, c'est-à-dire qu'il y a aussi ça dans ma notion d'avoir ralenti par rapport à l'architecture. Chef d'orchestre d'un projet, c'est gérer toutes des équipes pluridisciplinaires, et c'est toujours avoir le cerveau en action qui est dans un état d'anticipation. Donc toujours dans la futurisation du projet pour éviter les emmerdes, etc. Aujourd'hui, j'ai exactement mis en œuvre ce que je souhaitais pour moi-même, c'est-à-dire le moment présent, il n'y a rien d'autre qui m'intéresse que l'heure où je suis avec la personne en face de moi, à l'écouter, dans un cocon, et le temps s'arrête, se fige. Souvent, les dire « Oh, j'ai pas vu le temps passer ». Moi non plus, en fait. C'est-à-dire que j'étais avec vous, en fait. Et il n'y avait rien d'autre qui aurait pu perturber cet instant-là. Donc, cette qualité d'écoute, elle passe par le fait de ralentir et de s'octroyer ce temps-là. Et les gens se sont dit « Waouh, ça m'a fait un bien de fou de venir vous voir ». Mais parce qu'en fait, ils se sont en fait octroyé une heure d'arrêt.
3: Oui, en fait, c'est un cadeau qu'on se fait à soi-même, de toute façon, d'aller en thérapie en général.
4: Évidemment que c'est un cadeau. Et c'est là
3: quand aux autres.
4: Et aux autres, parce que tout ce que vous allez comprendre de vous va faire de vous que vos comportements vont changer aussi. Mais tu as entièrement raison de dire un cadeau aux autres. Mais d'abord, un cadeau à soi. Donc souvent, je reprends cette expression de « tu peux pas partager ton bol de soupe s'il n'est pas déjà plein pour toi ». Bon, les Asiatiques ont un rapport au corps bien plus intéressant que nous l'avons perdu dans notre société culturelle, je pense, donc je suis. Ouais, non, voilà, moi j'essaie de ramener les choses au corps et que les gens pensent moins étonnamment. Je leur fais poser des questions pour que quelque part ils en arrivent à penser moins. Bon, c'est vrai que j'ai un métier chelou.
3: Non, mais...
4: Passionnant.
3: Ouais, c'est passionnant. Hein. Et c'est quoi une des dernières consultations qui t'a particulièrement émue?
4: Waouh, c'est Madame K. C'est Madame K avec un K.
3: Madame K avec un K.
4: Ouais, ouais. Et là, bon, je les pose en supervision. Mais ça a été un des derniers rendez-vous que j'ai eu là avant que je prenne quelques jours de repos. Et là, voilà. Typiquement, faut être accroché. J'étais accrochée à mon fauteuil quand même. Expérience de vie depuis l'enfance d'une violence rare. Et là, familialement, hein, vraiment intrinsèque à la famille, avec voilà, une mère très abusive et qui a participé à savoir ce qui se passait sur sa fille. Donc c'est vraiment très violent. Donc une adolescence. Viol sur viol, c'est pas cool. Donc il faut être accroché et son corps a beaucoup crié, donc beaucoup de maladies, beaucoup de corps, beaucoup d'opérations, beaucoup de choses où le corps criait, ça se comprenait pas. Et à côté de ça, la beauté de l'amour, c'est-à-dire c'est un couple qui est ensemble depuis des décennies, mais quand je parle de décennies, ça fait plus de 30 ans qu'ils sont ensemble. Et elle est venue me voir seule, elle m'a beaucoup touchée. On peut pas rester insensible à des histoires comme celle-là. Et je lui avais proposé à mesure où son souhait de pouvoir enfin découvrir une sexualité qualitative, elle avait envie de vivre ça une fois dans sa vie. Et je lui dis, peut-être que dans ces cas-là, la sexualité étant partagée, ce serait génial si monsieur vient. Donc elle était venue toute seule, donc je lui ai dit, par équité, il me semble important que je le reçois aussi lui seul sur le même temps de parole pour avoir son point de vue, son ressenti. Et je les ai accueillis, voilà, ça a été mon dernier rendez-vous, tous les deux au cabinet et... On a essayé de voir quelle stratégie on peut mettre en œuvre, et notamment sur le travail du corps. Mais là, on est sur une personne qui va systématiquement se dissocier. Pour un peu expliquer ce qu'est la dissociation, c'est-à-dire que le mental, finalement, va sortir quelque part du corps, et ce qui arrive au corps ne m'arrive pas à moi. Donc on se coupe complètement de ses émotions.
3: Et c'est des personnes qui vivent ça souvent après des traumatismes,
4: après des traumas,
3: notamment viol, etc. C'est tellement violent à vivre qu'en fait on se voit de l'extérieur pour pas, parce que sinon c'est beaucoup trop violent.
4: Ouais, c'est pas acceptable, donc on en deviendrait fou. Donc ce processus psychique finalement vient essayer de sauver la personne, mais elle la coupe complètement de ses émotions, de son ressenti. Donc c'est comment on va essayer de la faire changer de paradigme tout doucement et au rythme qui sera le sien, et comment moi j'ai besoin que son homme devienne son allié. Et c'était aussi pour ça que j'avais besoin de le voir seul lui, pour dire comment vous ressentez les choses vous, il est où votre degré de patience. Et c'est là où il y a des mots d'amour, où moi je me réjouis de faire ce métier-là. C'est le fait que effectivement il m'a dit, mais moi tout ce qui m'intéresse c'est son bonheur à elle. Et en fait je me réjouis de son bonheur en fait. Donc il est vraiment dans la compersion ce monsieur. Et c'est là où je l'ai posé en supervision dans la semaine qui a suivi. J'étais en repos, mais j'allais quand même voir mon superviseur. Et je lui ai parlé de ce cas et je dis, tu vois, tu m'as souvent dit qu'on est payé à aussi prendre soin de nous. Et cet homme-là répare quelque chose aussi, dans la mesure où il est tellement en amour de sa femme qu'il est prêt à être le meilleur des alliés pour qu'elle s'en sorte. Hein, même après 30 ans de vie commune et dont il a absolument conscience de ses blessures. Et encore, il les a pas vécues dans sa chair, lui. Donc jamais il pourra comprendre vraiment intrinsèquement ce qu'elle a vécu, mais il est empathique en tout cas. Et ça, c'est un vrai cadeau pour elle. Donc ça m'a... Et là, tu te dis, mais heureusement que je fais ce métier. Vraiment, ça me conforte dans mes choix.
3: Mais c'est beau, moi je suis d'accord, il y a aussi certaines consultations moi qui me remplissent, égoïstement un peu, où je me dis, waouh, ça résonne vachement en moi.
4: Non, moi je dirais pas que c'est l'égoïsme, c'est justement ça te conforte dans le fait que t'as ta place et qu'on est exactement à l'endroit où on devrait être pour aider des gens qui ont besoin de notre accompagnement. On n'est pas là pour les sauver, mais en tout cas on donne tous les moyens pour essayer d'obtenir

0: témoin de ça. Moi, j'ai énormément de gratitude dans la vie à être dans cette opportunité-là.
1: Et après aussi, en parlant de la gratitude, enfin, je pense que c'est maintenant, on en parle de plus en plus, mais du fait de, effectivement, de ralentir, c'est extrêmement bénéfique de pratiquer la gratitude, parce que c'est vrai que, voilà, c'est une parenthèse, pas forcément sur la sexo, mais en général, on est un peu bombardé de, bah, d'informations qui sont quand même globalement assez négative toute la journée, et notre cerveau en plus est conditionné pour retenir ce qui va mal, donc on peut très vite broyer du noir facilement.
0: Bah, c'est là où on nourrit son subconscient, et donc on se génère un paradigme autour de notre subconscient qui va être justement accroché à la négativité, par exemple. Bon, ça, ça se travaille en fait, pour justement faire venir les petites choses, et au fur et à mesure on peut réformer son subconscient pour justement voir les choses autrement.
1: Et justement, de ralentir, de choisir ce qu'on a envie de regarder aussi, de pratiquer la gratitude, même sur des choses basiques, mais je suis contente qu'aujourd'hui il fasse beau, je suis contente d'être venue en vélo, enfin, des petites choses comme ça, et ça nous aide à être plus épanouis, et voilà, c'est chouette.
0: Ouais, donc voilà, c'est peut-être ça qu'il faut retenir, c'est que tout est transformable, tout est réformable, à partir du moment où on a, à un moment donné, une légère volonté de s'écouter et de laisser la place à ce petit bruit qui résonne en nous, que souvent on inhibe parce qu'on a d'autres priorités. La liste des courses, étendre le linge, faire à manger pour les enfants, les devoirs, les machins. Et le temps de ralentissement permet cette écoute-là, qui généralement est un truc qui vient un peu plus des profondeurs et qui nous raconte quelque chose de nous, et ça vaut le coup de prendre le temps d'écouter.
1: Oui, exactement. Et pour ceux qui se sont jamais trop écoutés, il n'est jamais trop tard pour apprendre à s'écouter. Enfin, c'est jamais... jamais trop tard, quoi.
0: C'est là où, en consultation, j'ai autant des gens de la vingtaine, trentaine, quarantaine, des quinquas, et j'ai aussi des gens de 60, 70 ans. Mon doyen avait 76 ans cette année. Et même lui, ça fait du bien. Donc, comme quoi, il n'est jamais trop tard. Souvent, des gens passent au cabinet et disent « Ouais, mais c'est foutu pour moi. » Bon, mais non, regardez, il reste encore 10, 15, 20, 30, 30, 40 ans. Bon, ça peut tout changer. Bon, jouissez de la vie, quoi.
1: Je pense que, à mon avis, ce sera le mot de la fin.
0: Ouais.
1: Bon, en tout cas, merci beaucoup, Marina.
0: Bah, merci, c'était un vrai plaisir.
1: Et puis, à bientôt.
0: Oh, bah oui.
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4: Il est 13h.
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7: Bonjour à toutes et à tous qui nous écoutez sur Côte Sud FM 90.3. Fidèles lectrices ou lecteurs assidus, nouveaux venus sur notre fréquence ou vacanciers. Voici le temps béni du Farniente. Nous nous retrouvons, comme chaque semaine, à l'antenne pour vous présenter nos livres coup de cœur de l'été. Quand je dis « nous », je veux dire Christiane, Claude et moi-même pour les lecteurs adultes, Cathy, Théophile et Fanny, pour les plus jeunes, sans oublier notre cosmique Sandrine à la technique et notre Sam indispensable et fantastique metteur en musique. L'émission des Livres et Gilles reprendra son cours normal en septembre, mais je ne pouvais pas vous laisser sans un roman sympa à vous mettre sous la dent, au fil de vos vacances. Alors, commençons l'aventure, c'est parti avec aujourd'hui...
8: Intro plus pastille 7. Bonjour à toutes et à tous, vous qui nous écoutez sur Côte Sud FM 90.3. Fidèles lectrices ou lecteurs, assidus, nouveaux venus sur notre fréquence ou vacanciers, voici le temps béni du Farniente. Nous nous retrouvons, comme chaque semaine, à l'antenne pour vous présenter nos livres coup de cœur de l'été. Quand je dis nous, je veux dire Christiane, Claude et moi-même pour les lecteurs adultes, Cathy, Théophile et Fanny pour les plus jeunes. Sans oublier notre cosmique Sandrine à la technique et Sam, notre indispensable et fantastique metteur en musique. L'émission des Livres et Gilles reprendra son cours normal en septembre, mais je ne pouvais pas vous laisser sans un roman sympa à vous mettre sous la dent pendant vos vacances. Alors, commençons l'aventure, c'est parti aujourd'hui avec un immense plaisir, le nouveau roman de Martin Long, Un 4 août à Cap-Breton, paru aux éditions Terre de l'Ouest. Voici un polar qui se déroule dans notre magnifique cité marine de Cap-Breton. Pour ceux qui ne le connaîtraient pas, Martin Long est un régional de l'étape et nous l'avons déjà reçu à l'antenne de Côte Sud FM il y a quelque temps. Compte tenu du titre de son dernier bébé, nous ne pouvions pas manquer de vous présenter un 4 août à Cap-Breton. Alors, me direz-vous, pourquoi un 4 août ? Ça, c'est une longue histoire, ou plutôt une vieille histoire qui date de 56 ans. Le mardi 4 août 1970, une tornade énorme balayait le sud-ouest, faisant 20 morts, 13 disparus, 200 blessés, des centaines de navires détruits et des dégâts importants. L'événement, extrêmement violent, a créé une réelle panique parmi les estivants et les occupants des différents campings de la côte. C'est le point de départ qu'a choisi l'auteur pour ouvrir ce récit haletant. Ce qui n'aurait pu rester dans les mémoires des protagonistes qu'un drame personnel lié au déchaînement des éléments devient, sous la plume de Martin Long, un enchaînement sanglant qui va marquer trois générations. L'histoire débute à Cap-Breton, là où tout avait commencé en 1970. Mais nous sommes en août 2025. Comme chaque année, depuis 50 ans, Michel Ducamp, artiste septuagénaire, redoute cette date. C'est l'anniversaire de la disparition de son mari, dont le bateau s'est perdu en mer lors de la terrible tornade qui a ravagé les côtes landaises. Ce jour-là, alors qu'elle s'apprête à installer ses toiles sur l'esplanade devant le casino, elle croise un homme qui ressemblerait trait pour trait à Vicente, porté disparu en mer aux côtés de son mari Christian, 50 ans plus tôt. Hallucination ou possible vérité? Lorsqu'un incendie ravage la maison du troisième naufragé, le doute n'est plus permis. Le passé refait surface. Peinant à se faire entendre par les gendarmes de Cap-Breton, Michèle est contrainte de mener elle-même son enquête, ses recherches, jusqu'à l'obsession. Qui croirait une vieille dame? Peut-être est-elle atteinte d'Alzheimer. On peut comprendre les gendarmes. Tandis que le présent et le passé s'entrechoquent, entre souvenirs troublants et secrets enfouis, elle se heurte à une vérité bien plus déroutante que celle qu'elle aurait pu imaginer. Que s'est-il réellement passé ce jour-là entre les trois amis juste avant de prendre la mer? Qui est cet homme surgi du passé qu'elle pense être Vicente? Que lui vaut-il? Est-elle en danger? Crimes et accidents se succèdent, laissant le lecteur perplexe. Michèle est entraînée dans une aventure dont elle était loin d'imaginer le dénouement. Croyez-moi, vous qui découvrez notre village, vous vivez ici peut-être aussi depuis très longtemps, ou depuis toujours, ou simplement vous l'aimez. Alors vous allez adorer marcher dans les pas de Michèle, Emma, Vicente et les autres. Vous retrouverez avec bonheur la rue des Bretons, le café de la gare, la gendarmerie, l'esplanade et les plages de la pointe Santocha, la centrale. Vous vous replongerez dans ce terrible 4 août où notre littoral a souffert en mer, sur terre, payant un lourd tribut à ce déchaînement des éléments. Une fois encore, Martin Long nous embarque dans un polar où un morceau de l'histoire de notre région se découvre au travers d'un roman policier addictif. À la fois drame intime et thriller, un 4 août à Cap-Breton explore la mémoire des disparus, les non-dits et surtout la quête de vérité. N'hésitez pas, vous allez passer un bon moment sous votre parasol et vous serez tranquille. Aucun grain n'est prévu, une brise légère, une douce chaleur peut-être. Alors, bonne lecture. Je vous en rappelle le titre. Un 4 août à Cap-Breton de Martin Long, paru aux éditions Terre de l'Ouest en mai 2026.
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0: Il est temps maintenant de laisser la place à nos petits loups et leurs coups de cœur. Cathy, Fanny, Théophile, c'est à vous. Pour ma part, je vous dis à la semaine prochaine. Lisez, flânez, restez zen. Vous êtes en vacances.
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Salut les petits loups, toujours les pieds dans l'eau? Un livre en embuscade? Eh bien aujourd'hui, je vous propose mon premier livre cinémagique en deux tomes, Petit chat et Au galop, aux éditions Playback de Rufus Butler Seder, pour les petits entre 2 et 4 ans. Un livre bien mieux qu'une télé. Sur un écran noir, gros cartonné, vous découvrirez comment bouge un chat ou un cheval, au pas, au trot ou au galop. À vous de trouver votre rythme d'animation pour accompagner votre compagnon.

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4: Il est 14h.
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6: On a parlé dans une émission précédente des jardins sensibles par nature. Je vous propose aujourd'hui de rentrer plus en détail dans la sensibilité des plantes et surtout dans leur incroyable comportement, pour ne pas dire pouvoir. Alors bien sûr, nous ne pourrons pas faire le tour de toutes les plantes existantes sur la Terre ou même dans le monde aquatique, mais seulement d'une petite sélection de plantes connues des chercheurs, ces derniers étudiant depuis longtemps, voire très longtemps, ces plantes, soit pour leur intérêt économique, alimentaire, pharmaceutique, voire surprenant, car étant capables de bouger, voire de se nourrir d'autre chose que du monde végétal, et c'est déjà là un super pouvoir. Je ne vous raconte même pas le tollé qu'a fait la découverte des plantes carnivores. Imaginez des plantes qui mangent des insectes, ce n'était pas à l'époque dans les bonnes pratiques. Bonjour à tous et bienvenue dans votre émission Jardinage sur Côte Sud FM 90.3 ou côte-sud-fm.fr. Je suis Loïc Bance, paysagiste conseil aux particuliers et concepteur de jardin. Et j'ai le plaisir de vous accompagner aujourd'hui, comme tous les mercredis d'ailleurs, dans Jardin d'ici. Jardin d'ici, une émission qui aujourd'hui, je l'espère, va vous surprendre et vous regarderez peut-être plus vos plantes de la même façon. Et pour m'accompagner aujourd'hui, à la technique, le non moins surprenant, Serge. Bonjour Serge.
7: Bonjour Loïc.
6: Pleine de surprise Serge aujourd'hui. Bonjour Bernard.
8: Surprenant Serge, ça dépend.
6: Surprenons-le.
8: Ça dépend quelle surprise, mais bon, voilà. Est-ce une mauvaise ou une bonne surprise ?
6: Bon, de bonne, allez.
7: Bonjour, c'est Bernard, des concepteurs de jardin.
6: Bernard, concepteur de radio et de festival de jazz aussi, à la même occasion. Blandine à la technique, Emma qui nous prépare tous les petits programmes derrière nous. Voilà, alors, avant de... Alors,
7: si je puis préciser,
6: bien sûr.
7: Excuse-moi,
6: Blandine
7: à la technique, il vaut mieux peut-être pas si on veut arriver à la fin de l'émission. Hein. Ah. Blandine à l'administratif.
6: À l'administratif, c'est mieux qu'à la technique. Moi, je suis sûr qu'elle s'est débrouillerie. Mieux que moi, surtout. Sûrement
7: oui,
6: mieux que
7: oui,
6: moi.
7: Oui, qu'elle dit. Oui.
6: Voilà.
7: Ben, chiche,
6: ben oui. On la mettra la prochaine fois.
7: On la prend au mot. On est d'accord. Voilà.
6: Le poids des mots.
7: Le poids des mots, le choc des photos.
6: Allez, donc je disais qu'avant de côtoyer ce monde si surprenant des plantes, du vivant, vous allez vous apercevoir que les plantes sont vraiment plus vivantes que ce que l'on soupçonne. Alors, je vous délivre, bien sûr, comme à l'habitude, le menu de cette émission, comme au restaurant, on va dire, installez-vous. Vous êtes détendu, vous êtes bien, vous êtes sur Côte Sud FM, vous êtes dans Jardin d'ici. Alors, au menu de la carte de Jardin d'ici, l'entrée, bien sûr, toujours légère, mais qui donne faim, c'est la petite phrase qui lance le sujet. La lune de la semaine, c'est un peu comme le sommelier qui vous conseille pour sublimer vos plats. Les dires de nos anciens au jardin, on peut dire que c'est la cerise sur le gâteau, hein, avant le plat de résistance, notre sujet du jour, le super pouvoir des plantes. Alors j'ai mis le plat de résistance après le dessert. Ce sujet étant tellement surprenant que j'aime imiter ces restaurants tout aussi surprenants, on parle de surprise aujourd'hui, qui proposent le menu à l'envers et qui commencent par le dessert. Je ne sais pas si j'ai entendu parler de ces restaurants.
4: C'est pas en Russie qu'on fait ça?
6: Ben, en France, il y en a aussi qui se mettent à ça. Tu commences par le dessert, tu finis par l'entrée. Bon, je trouve ça surprenant. Voilà.
4: Oui, moi,
6: je vais faire mon menu de jardin d'ici comme ça. Non, je n'ai pas essayé. Non, j'ai pas.
4: Commencer par le sucré, non
6: c'est... Ah, je voilà. suis assez traditionnel. dans la restauration. Alors, j'espère que tout va bien se passer parce que bon, vous avez vu qu'il fait très très beau. Il fait très très beau et avec le beau temps, les pollens sont arrivés et donc je suis dans la pollinisation. Je suis bien bien pris. Alors, la petite phrase de la semaine, c'est la suivante. Il y a dans le monde des jardiniers qui cultivent le rêve des autres. Moi, je trouve ça, c'est très, très joli parce qu'on n'est pas tous des jardiniers professionnels. Eh bien, il y a des jardiniers qui cultivent le jardin. Et puis, moi, le jardin, c'est un rêve. Donc, ils cultivent aussi le rêve des autres. Alors, ce n'est pas de moi, bien sûr, cette phrase. C'est une écrivaine française qui est née en 52, alors que je ne connaissais pas. Je suis sûr que Bernard doit connaître cette écrivaine.
7: Alors, c'est laquelle, celle-là ?
6: Jeanne Benhamer.
7: J'ai eu le loisir, alors je ne vais pas raconter ma vie, mais quand j'étais responsable de la médiathèque de Cabreton, de l'accueillir pour
6: d'accord.
7: une soirée.
6: Une dame d'ici, donc tu es du coin ou...
7: Moi, oui, je suis du coin.
6: Non,
7: moi.
6: Mais la dame Benhamer.
7: Non.
6: Attends, le sait que tu
7: Non, elle n'est pas du tout du coin, je crois qu'elle est du sud. Je ne m'en rappelle plus exactement. Okay. Jeanne Benhamer, oui, c'est une excellente écrivaine. Et elle nous avait enchanté toute une soirée avec cette causerie qu'elle avait faite à propos de son dernier roman.
6: Bon, et bien voilà.
7: Jeanne Benhamer. Chez Actes Sud.
6: Faut toujours donner les éditions. Alors, on attaque la lune de la semaine. Alors, allumez vos phares, seulement 2% d'illumination. Ce mercredi 18, puis 0 demain, avec la nouvelle lune. La nouvelle lune, je rappelle, c'est un nouveau cycle qui commence. Mais une semaine plus favorable au semis qu'aux travaux du jardin, puisque nous sommes toute la semaine de jardin d'ici. Je rappelle que la semaine de jardin d'ici, c'est du mercredi au mercredi. Nous sommes en lune montante. Alors, il faudra attendre mercredi prochain pour avoir une lune favorable aux travaux du jardin, une lune descendante. Donc, pour cette semaine, lune montante, un jour fleur ce mercredi, puis feuille jeudi, vendredi et samedi, puis un jour fruit dimanche avec une lune au périgée à 12h40. Je rappelle, lune au périgée, on ne jardine pas 4 heures avant et 4 heures après.
7: Et excuse-moi alors, oui, l'expression, quand on dit on est mal luné, est-ce que ça a un rapport avec le cycle de la lune? Tu sais que quand on dit que quelqu'un est mal luné, il est chafouin, qui râle...
6: Ben, peut-être, alors je ne me suis jamais posé la question.
7: Il faudrait qu'on fasse des recherches.
6: C'est à creuser,
7: ça.
6: Mais ouais. Pourquoi pas.
4: T'as un exemple juste devant toi, là.
6: Qui est... Ah oui, oui. Moi, je ne suis pas mal luné, mais je suis bien enrhumé, par contre.
7: Oui, ça, sens,
6: c'est terrible. Moi, je n'ai pas fait de câlin au chat qui est rentré du jardin ce matin, comme Bernard, qui s'en est pris du pollen de plein la tête. Voilà, mais je suis bien, bien pris. Alors, on était où du coup?
7: Pardon.
6: On était et lundi et mardi prochain, du coup, on était en jour racine. Donc, une semaine pas très favorable pour jardinier. On va attendre la semaine prochaine, mercredi, qui sera beaucoup mieux pour tous les travaux du jardin. Les dires de nos anciens au jardin. Alors, c'est la suivante. Des fleurs qui s'ouvrent en mars, on n'en a souvent que le regard. Des fleurs qui s'ouvrent en mars, on en a souvent que le regard. C'est une belle phrase aussi.
7: Oui.
6: Mais qui veut dire quoi? Mais qui veut dire que souvent, les floraisons qui commencent au printemps, elles sont souvent assez éphémères. Donc, il faut en profiter tant qu'elles sont là. Et surtout, on est quand même au mois de mars, on n'est pas tout à fait encore au printemps, c'est dans 2 jours. Oui. On n'est pas encore à l'abri d'un petit coup de froid qui pourrait faire que les floraisons soient aussi éphémères. Donc, prudence encore. Et si maintenant, on s'émerveillait devant le super pouvoir des plantes, et si maintenant, on se laissait surprendre, et si maintenant, on se laissait apprendre, et si maintenant, on découvrait ensemble des choses extraordinaires et pourtant si ordinaires, du moins pour les plantes. Alors, ces plantes, petites choses ou grands sujets qui sont bien immobiles et incapables de rivaliser avec nous, les hommes, ces êtres supérieurs, bien au-dessus de tout ça, hein, tout en haut.
4: Qu'on dit supérieur.
6: Tout en haut du monde de l'univers, n'hésitons pas, soyons fous. Alors, tout d'abord, on va planter un petit peu le décor. On va remonter le temps avec Aristote. Aristote, c'est assez vieux, hein, 384 à 322 avant Jésus-Christ. Donc, les plantes, bien que considérées comme des vrais êtres vivants, c'était déjà une véritable prise de conscience. Elles sont pourtant, à cette époque, placées tout en bas, très très en bas de l'échelle de la vie. Je vous laisse deviner qui se trouve tout en haut de ce qu'on appelait à l'époque la scala naturae, c'est l'échelle des êtres dans la Grèce antique, ben, c'était l'homme. Et cette vision, elle a perduré jusqu'à ce que des chercheurs, dotés de moyens quand même actuels, modernes et beaucoup plus perfectionnés, se penchent sérieusement sur le sujet. Mais ne jetons pas le bébé avec l'eau du bain, comme on dit, sur nos anciens qui ne possédaient pas de tels outils, mais qui ont quand même grandement débroussaillé le chemin par leurs observations. Alors, il n'y a pas si longtemps, hein, et même de nos jours, cet héritage semble, on en a déjà parlé dans le jardin d'ici, semble des fois plus se diriger vers des espaces à exploiter dans une direction bien précise de productivité et d'ordre bien rangé où rien ne doit dépasser. Ben, quelques chercheurs ont sorti la tête de ces rangs qui étaient si bien ordonnés et de ces vérités qui étaient écrites et assez immobiles pour essayer de penser autrement avec une sensibilité qui leur permet de chercher et de voir l'invisible ou de pressentir déjà que le vivant se trouve partout et que les plantes, ben, ces petits êtres immobiles, sont pourquoi pas aussi sensible que nous autres pauvres humains. Alors, je vous parle de sensibilité de plantes. Il est d'ailleurs assez curieux que les premiers regards sur ce changement de la perception du vivant soient initiés par des femmes. Et ça a commencé dans les années 70. Alors, c'est pas si vieux, hein, avec des mouvements féministes, notamment avec des écrits que Bernard doit connaître aussi, de Françoise Daubonne. Ça te parle, Françoise Daubonne? Oui, voilà. Mais il me dit oui, mais il ne peut plus parler. Le pollen a fait son effet. Tu peux éternuer, hein, c'est de saison. Voilà. Alors, les femmes seraient-elles plus sensibles à notre monde? La question se pose. Alors, sans rentrer dans le détail de la botanique et de la complexité de ces études, parce que c'est assez complexe quand même, je vais essayer par des exemples assez précis sur certaines plantes de vous raconter ce fabuleux pouvoir des plantes qui semble être un pouvoir que pour nous autres, les humains, les plantes, le faisant, bien sûr, naturellement. Et j'aime à le rappeler, nous sommes une espèce quelque peu aveugle et sourde au monde qui nous entoure. Et là se pose la question, les plantes sont-elles sensibles? Ont-elles une vie sociable? Sont-elles capables d'apprendre, d'écouter, d'échanger, de ressentir ou même de voir? Tu penses que les plantes, elles peuvent voir?
4: Alors, voir, non, mais les trois autres qualificatifs.
6: Trois autres actifs, oui, mais pas voir. Alors, voilà.
4: Mais voir, non.
6: Alors, les plantes, elles sont, comme nous, le processus d'une longue évolution, d'adaptation. Et nous ne sommes donc pas une déception dans le monde du vivant. Et d'ailleurs, les plantes sont plus vieilles que nous, hein, dans ce monde de l'adaptation. On va faire assez simple, parce que là aussi, il n'y a pas consensus sur ce qu'est le vivant. Alors, le vivant, c'est quoi? Alors, c'est une matière organique, c'est une cellule. On a parlé de Lucas déjà, hein, Last Universal Common Ancestor, hein, on a fait une émission là-dessus. Il faut aussi avoir un matériel génétique, il faut pouvoir aussi se reproduire, il faut pouvoir communiquer, et bien sûr, ce qui fait partie de la vie, il faut pouvoir aussi mourir. Alors, la vie se finirait-elle toujours mal? Je pose la question. Alors, et d'ailleurs, je ne sais pas si tu connais Claude Bernard, qui a été aussi écrivain d'ailleurs, qui a fait des écrits, mais beaucoup d'étymologie, enfin pas sur la nature, qui disait que ce qui est vivant doit sentir et peut être anesthésié, le reste est mort. Voilà, c'est une petite phrase de Claude Bernard. Donc, on a placé un petit peu le vivant, et je voudrais à ce stade remettre notre supériorité de nous autres humains à sa place, et simplement vous donner quelques chiffres. 98% de notre patrimoine génétique est commun avec le chimpanzé. Donc, nous descendons de l'arbre au sens figuré comme au sens propre. Et on a aussi 70% avec l'oursin. Donc, même au fond de l'eau, ça pique un peu. Hein.
4: 70%.
6: Oui, 70% avec les essais. Et 30% avec les plantes.
4: Je comprends certaines choses.
6: Vas-y.
4: Je comprends pourquoi Bernard est quelqu'un d'assez piquant quand même.
6: Ah, mais voilà.
7: Pourquoi oui. J'ai pas suivi, excusez-moi.
6: Mais parce que tu as 70% de gènes avec l'oursin. Voilà. Et 30%.
7: Oui, mais je suis à déguster.
6: Oui, voilà. Un peu iodé, mais bon. Et 30% avec les plantes. Comme quoi, à force de se planter, on va bien finir par pousser. Et je parle de se planter. On pourrait aussi dire végéter. Et je voudrais là encore insister sur le poids des mots et le choc des photos qu'on a dit tout à l'heure. On disait à l'époque végéter, qui dans la langue signifie française, signifie être inactif, et ça vient pourtant du latin végétare, qui signifie croître, se développer. Donc déjà, tu vois, ça dit un petit peu long sur la compréhension des plantes.
4: Ça se contredit, là.
6: Eh oui, et des plantes, qui, je rappelle, plantes qui désigne un ensemble de végétaux que nous pouvons fouler à la plante de nos pieds.
4: Ah.
6: Voilà. Alors, comme quoi, les mots ont toujours un reflet un peu sur notre compréhension, ou plutôt sur notre incompréhension de ce monde. Alors, on va faire comme une émission que j'adorais à l'époque. Je ne sais pas si tu te rappelles, il était une fois le monde, tu sais, avec le monsieur avec sa grande barbe blanche, là. J'adorais cette émission.
4: Super,
6: que j'étais,
4: oui.
6: J'adorais. Donc, il était donc ici, une fois les plantes et leur super pouvoir. Alors, même plus ou moins solidement fixées au sol, sur les rochers ou flottant au fil de l'eau, ben, les plantes ont bel et bien une vie, même immobile, du moins pour nos yeux, parce qu'on n'arrive pas trop à les voir, les plantes bougent. Leur partie aérienne, elles vont explorer leur environnement, elles s'entortillent, elles se posent, elles vont, ça on le voit tous, vers la lumière, et sont même sensibles à la gravité, et elles communiquent aussi entre elles, via des signaux chimiques, et même par des sons. Et certains chercheurs se demandent même si elles ne seraient pas capables de vision. Là, c'est un boucher quoi, là, hein?
4: Oui.
6: Oui. Alors, la plante, on la connaît tous, on les voit, mais leurs parties souterraines ne sont pas en reste. Comme les parties aériennes, ben, elles explorent le sol, elles communiquent tout autant, et on leur prête même une audition, notamment au cours d'eau. On va voir tout à l'heure qu'il y a des fréquences qu'elles arrivent à capter, et le cours d'eau a une fréquence, toutes les fréquences, hein, dans ce monde-là. Alors déjà, comment les plantes font-elles pour bouger? Question.
7: Comment elles font
6: les plantes
7: pour... Eh bien, déjà avec le vent un peu.
6: Avec le vent, mais ouais. Tu vois bien les plantes qui s'entortillent, tout ça. Comment elles font pour se tordre?
7: Eh bien, elles cherchent quelque chose.
6: Comment elles font? Toi, tu as des muscles.
7: Eh bien, parce qu'elles doivent avoir. Eh bien, elles ont des muscles.
6: Alors,
4: non. Ils ont la sève.
6: Déjà, chez des plantes, vas-y.
4: La sève.
6: On va voir. Non, déjà, dans la plante, il y a des mouvements passifs et des mouvements qui vont être actifs. D'accord. Donc, les mouvements passifs, ce sont des propriétés physiques des tissus qui sont dits morts, sans, a priori, hein, c'est pas bien établi, mais a priori, sans aucun message interne. On a des plantes qui s'appellent, alors je sais pas si tu connais, on appelle ça la bec de grue, c'est l'érodium, c'est une espèce de petit géranium sauvage, on va dire, pour faire vite, qui a des graines en forme de tire-bouchon. C'est sa graine, elle a en forme de tire-bouchon. Et cette graine, elle est formée par des tissus qui sont inertes. Donc, dit mort, d'accord. Et ces tissus qui sont inertes, ils sont en forme de tire-bouchon, ils vont se contracter et se dilater suivant l'humidité du temps. Je me dilate, je me contracte, je me dilate, je me contracte. Et ce mouvement répété, eh ben, il va permettre, avec sa forme de tire-bouchon, l'enfouissement de la graine dans le sol. Tu vois, déjà, c'est assez complexe.
4: Comme une foreuse, quoi.
6: Comme une foreuse.
4: Ah, comme une carrière.
6: Ouais, pareil, on n'a rien inventé.
4: D'accord.
6: Et nous, ce qu'on connaît bien ici, c'est la pomme de pin. La pomme de pin, elle a ce procédé qu'on appelle hydrophobe, donc dû à l'eau. Par temps sec, les écailles, ben, elles vont s'ouvrir. Voilà, pas de souci, les écailles d'un pomme de pin se dilatent. Ça offre les graines au vent, qui va disperser tout ça. Et par temps humide, elles vont se rétracter pour protéger la graine. D'accord. Ça, c'est des mouvements qui sont passifs. Et après, on a des mouvements qui vont être dits actifs. Et là, c'est la plante qui va se mettre en mouvement. Alors, mais comment? Comment peut-elle faire? Alors, on va bien grandir, on les voit, les plantes, elles grandissent, hein, elles s'orientent, elles s'entortillent, elles cherchent la lumière où est support, et les racines sont tout aussi capables de faire ça que les parties aériennes de la plante. Seulement, tout ça, c'est un petit peu invisible à nos yeux, car si elles bougent, elles ne peuvent pas fuir, mais seulement agir plus ou moins rapidement. Alors, tu connais la diodée, ce qu'on appelle la sensitive,
4: oui.
6: Hein, qui bouge. Non, ce n'est pas diodée, c'est la...
4: C'est la sensitive.
6: C'est la sensitive, la diodée, c'est l'attrape-bouche, la plante carnivore.
4: Voilà,
6: je vais me tromper. Ça, c'est des mouvements qui sont assez rapides que nous, on arrive à voir. Sinon, il faudrait une caméra avec accéléré. Alors, comment ça se produit? C'est tout simplement, si j'ose dire, par des cellules spécialisées qui sont dites turgescentes. Elles sont gonflées d'eau, ces cellules. D'accord? Et en se vidant brusquement, tu vois, comme du gros, oui, en se vidant brusquement, ouais. Elles vont permettre le déplacement soit d'une feuille, soit d'un pétale, ou soit d'un organe comme l'estomac. L'estomac, tu vois ce que c'est l'estomac? C'est ce qu'il y a sur les feuilles qui leur permet de respirer. C'est une petite bouche microscopique qui s'ouvre, qui se ferme.
4: Ah bon?
6: Et oui, pour laisser passer la transpiration. Une plante, elle transpire. Et pour transpirer sur la feuille, elle a des stomates. Et ces stomates, c'est comme des formes de petites bouches, t'imagines, de lèvres, comme de bouches, et elles s'ouvrent, elles se ferment.
7: Mais on ne le voit pas.
6: On ne le voit pas, il faut un microscope.
7: D'accord. Mais toutes les plantes ont ça?
6: Oui. Toutes les plantes ont ça. Et oui, il faut bien que...
7: J'ai jamais entendu parler de ma vie de ça, moi.
4: C'est pour ça qu'on est là, pour
7: mais
4: apprendre.
7: Mais grâce à Louis, qu'on sait tout sur les plantes.
6: Voilà. Et donc, ça peut faire visiter tout ça. Et à l'œil nu, c'est invisible. Il y a pas, ça, c'est sûr. Et il y a des mouvements qui sont très discrets, car ils peuvent se dérouler sur plusieurs heures. Mais, comme je le disais tout à l'heure, c'est visible en caméra accélérée. Et là, c'est encore surprenant, parce qu'elles n'ont pas de muscles, comme chez nous, les humains. Mais on peut... L'action, elle est comparable à la nôtre. Et on va voir ça. Pour nous, les muscles, ils se contractent ou ils se dilatent pour effectuer un mouvement. Là, tu es d'accord, il n'y a pas de souci. Si je plie le bras, le biceps, il se contracte et le triceps, lui, se relâche. Et inversement, dans le sens inverse.
4: D'accord.
6: Pas de problème. Non. Mais les plantes, elles ne sont pas ces petits muscles de mes bras hein, costauds. J'ai fait un peu des pompes ce matin. J'ai les bras costauds. Alors... si on met une plante devant une fenêtre, elle va se diriger vers la lumière. Ça, on l'a tous constaté. Hein. Puis même, moi, je les tourne régulièrement pour justement qu'elle évite d'avoir cette forme un petit peu tortueuse. Si tu la tournes, elle se repart vers la lumière dans l'autre sens. Donc, on peut dire que déjà, la lumière, elle agit dans un premier temps comme un déclencheur. Puis arrivent les muscles. Et chez les plantes, elle n'a pas de muscles, mais elle a une autre particularité. Elle a ce qu'on appelle de l'auxine. L'auxine, c'est une hormone de croissance pour la plante, ce qui lui permet de croître. Et afin de pouvoir mener cette action de déplacement, qu'est-ce qu'elle va faire avec cette auxine? Tu imagines qu'elle est répartie directement de chaque côté de la tige. Et bien là, elle va provoquer un déséquilibre, cette auxine. C'est-à-dire que le fait de relâcher les côtés, elle va produire plus d'un côté et moins de l'autre, et ça va provoquer la courbure de la plante. Et comme ça, régulièrement, elle va faire ça pour pouvoir se déplacer.
7: C'est dingue.
6: Et c'est, voilà. Après, ça provoque une élongation des tissus d'un côté ou de l'autre, puisque c'est une hormone de croissance. Voilà, ce qui lui permet de faire ce truc. Alors, dans cet exemple, la lumière semble être le déclencheur. Dans d'autres cas, c'est le contact qui a le premier rôle. Exemple, la vrille du haricot, on a tous planté des haricots, j'ai le nez qui fait bruit avec les pollens. Le cramponnage, ce qu'on appelle le cramponnage des plantes, mais la suite, c'est la même, sauf que là, c'est le support, le fait que la plante touche, qui est le déclencheur et pas la lumière. Voilà. Et ce phénomène est aussi valable, bien sûr, pour les racines. Donc, les plantes bougent bien, mais elles ne semblent pas capables de se déplacer, du moins, pas comme dans les films où on voit des arbres marcher, mais elles savent emprunter mille et une autre astuce pour se disperser. Comment elles font pour se disperser, les plantes
4: avec le vent.
6: Ah, voilà. Soit les graines.
4: Soit les graines.
6: Alors, les graines, c'est une promesse de vie. Alors, soit elles sont éjectées violemment. Tu as déjà vu des trucs au ralenti quand elles éjectent les pollens.
4: En ce moment, le chèvrefeuille. La glycine, par exemple. Moi, j'ai toutes mes cosses de glycine qui
6: partent pètent, de tous les côtés.
4: Ça part à
6: plusieurs mètres. Voilà, tout à fait. Ouais. Ça éjecte violemment les graines. Ouais. Soit les animaux deviennent de véritables transports en commun.
4: Oui,
6: voilà.
4: Oui, les oiseaux.
6: D'autres, elles vont prendre plutôt des voies fluviales ou d'autres seront aussi portées par le vent, comme vous disiez au début. Donc, il y en a même qui sont capables de se cloner pour gagner encore un peu plus de territoire. Elles se clonent et elles redeviennent de véritables modèles qui se photocopient, en fait, comme un fraisier avec des stolons qui part.
4: Oui,
6: voilà,
4: oui.
6: Et elles vont gagner un peu notre territoire. Donc, pour conclure, pas de muscles, mais les plantes ont la bougeotte. Mais une question demeure, quand même, comment communique-t-elle? Nous avons, nous autres humains, un cerveau qui nous transmet nombre d'informations, un système nerveux qui guide nos sens, mais les plantes ont-elles un cerveau? Bon, il semble évident que non. Ont-elles un système nerveux? Ben, il semble que oui. Alors, pas le même que le nôtre, mais elles ont bien une perception et des informations circulent dans les plantes. Et il y a toujours une réception, un message qui déclenche et une réaction. Alors, on ne va pas rentrer dans le détail. C'est assez quand même complexe, mais pour faire simple, les plantes, elles possèdent un réseau de capteurs et de cellules qui sont spécialisées. Et dès qu'il y a un changement dans l'environnement, une attaque, le climat, une catastrophe en tout genre, une pollution, ben les plantes, elles vont enclencher une série de réactions. Alors, il y a l'électricité qui circule partout, même dans les plantes, hein, tout ça, ça se calcule ça se détecte. Donc, il va y avoir des signaux électriques qui vont faire qu'il y avoir une modification hormonale qui va provoquer un échange chimique et cela va entraîner une réponse à la menace. Alors, on parlait de la sensitive tout à l'heure, il suffit de toucher une feuille de la sensitive pour comprendre que la plante, ben, elle perçoit une réaction, une défense. Parce que dès qu'on touche à peine la sensitive, qu'est-ce qu'elle fait?
4: Elle se rétracte.
6: Frac, elle se referme complètement. Et ça, c'est assez rapide et c'est assez sympa à voir. Si une plante est attaquée par un herbivore, ben, peu après réception de ce message, ben, elle va produire une substance amère et même elle peut émettre un signal gazeux pour avertir les autres plantes. Donc, elles sont capables de ressentir ces messages. Voilà. Alors, pour nous, c'est des messages qui sont plus olfatiques, mais les plantes n'ont pas de nez. Donc, ces messages chimiques, c'est ce qu'on appelle des COV, hein, des composés organiques volatiles. Nous aussi, on peut les ressentir quelquefois avec notre nez. Je pense au citronnier, tu me parlais des citrons ce matin. Ouais. Il y a cette odeur que l'on sent du citron, c'est de la limonène. Les plantes sont capables, c'est des COV hein, qui sont envoyés dans l'air. Donc, et dans les Landes, le pain des Landes, hein, cette odeur de résine, pareil, c'est un COV. Hein, ça s'appelle l'apidène. L'apidène, c'est pas l'apidène, c'est l'apidène du pain. Et c'est des COV que les plantes sont capables de recevoir. Et ce n'est pas les seuls informations que la plante peut recevoir, parce qu'elle peut avoir aussi le toucher, les vibrations, elle peut ressentir la lumière, et tout ça, ce sont aussi des signaux qui vont être exploités par la plante. Donc toujours réception, message et réaction. Et que dire
4: aussi.
6: De la...
4: L'électricité aussi.
6: Et l'électricité, parce qu'elles envoient des signaux électriques.
4: Oui. Donc, elles reçoivent aussi.
6: Et elles les reçoivent, forcément, puisqu'elles sont capables de les traduire, du coup. Donc, elles les reçoivent. Et on va parler un petit peu aussi de la gravité, parce que c'est aussi important pour les plantes, la gravité. Et on va faire un premier petit test à l'aveugle, je cherche le mot en français.
4: Facile.
6: Pardon ?
4: C'est facile celui-là.
6: C'est facile. Alors, depuis toujours, l'être humain interroge la nature et bien souvent, les réponses arrivent dans le silence d'un paysage, dans le parfum, on a parlé hein, d'une fleur ou dans l'ombre d'un arbre. Alors, avant de continuer cette émission consacrée au super pouvoir des plantes, je vous propose d'écouter quelqu'un qui s'est très bien posé des questions au monde que vous allez reconnaître assez facilement. On écoute et on se retrouve dans Jardin d'ici après.
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1: Alors, Loïc, c'était facile.
2: Facile.
1: Pour une fois, c'est pas facile. C'est facile.
2: C'est facile. Allez, c'était Francis Cabrel avec Répondez-moi.
3: L'ami Francis.
2: L'ami Francis.
3: Comme alors, dirait Claude, c'est l'ami Francis.
1: Quelle relation avec les plantes?
2: Oh, ben écoute, si on prend le temps d'écouter, les plantes aussi nous répondent. Elle nous parle du sol vivant, des saisons, d'équilibre, de patience. Et puis, c'est un petit peu toute la chanson, je trouve, de Francis Cabrel. Voilà, répondez-moi. Ben, les plantes, est-ce qu'elles vont pouvoir nous répondre?
3: Est-ce qu'il existe une école pour apprendre le langage des plantes?
2: Alors, il existe des formations pour écouter la musique des plantes. Ça, oui.
3: Oui, ça oui. Oui, puisqu'on a
2: des ressources. Et après, oui, il y a des écoles pour apprendre le langage. Enfin, c'est pas le langage, pour apprendre les plantes. Les plantes, oui, oui.
3: Mais ah
2: c'est
3: oui, des chercheurs. Moi, je voulais savoir si on pouvait.
2: Après, est-ce qu'il existe un langage? Pour le langage des plantes, il faut déjà connaître le langage des plantes pour pouvoir l'enseigner.
3: Moi, je commence à connaître le langage des chats à la maison.
2: Oui, voilà, mais ouais, c'est plutôt des habitudes des chats qu'on connaît. Enfin, je te rappelle que tu n'es pas chez toi, tu habites chez ton chat.
3: Oui, d'accord.
1: Oui, c'est bon. Vrai.
2: Mais bon. Il faut remettre l'église au milieu du village.
3: Oui, mais on s'est mis d'accord. Il y a une entente cordiale. Donc, bon
2: tu sais. Passe bien. Allez, on revient dans le jardin d'ici avec le super pouvoir des plantes. On parlait de la gravité. Alors, la gravité, ben, c'est quand même assez important pour les plantes. Hein. Non seulement elle guide les plantes, mais la plante est capable de s'orienter ou de se réorienter grâce à des capteurs qu'on appelle des statolithes. C'est assez compliqué à dire et encore plus à écrire. Alors, c'est quoi ? Ben, ce sont des petits grains d'amidon. Il faut imaginer des petits grains d'amidon qui se déplacent et qui peuvent, pour vous donner une image, agir comme gyroscope. Et après la réception de ce signal, l'auxine, on en a parlé tout à l'heure, le muscle de la plante, l'hormone de croissance, elle est répartie pour orienter correctement la plante, racine vers le bas, tige vers le haut. Alors on prend des petits cas concrets. Comment démontrer la sensibilité des plantes à la gravité? Alors la gravité, elle semble importante, puisque certaines plantes étudiées dans l'ISS, on dit qu'on monte loin là, si sur Terre les racines poussent bien dans le sens de la gravité, en apesanteur, ça devient complètement anarchique et la plante, elle va avoir une croissance très très réduite. Voilà. Alors, autre expérience réalisée, il faut essayer d'imaginer un peu l'expérience, avec un jeune plante peuplier, on le place dans son pot. On le met à l'horizontale dans un milieu qui est éclairé. Le peuplier, qu'est-ce qu'il va faire si on le met à l'horizontale?
1: Bah, il va un peu plier.
2: Il va un peu plier. On n'arrête pas aujourd'hui. Hein.
3: C'est ça. On s'excuse. Voilà.
2: Donc, comme il va un peu plier, il se redresse et il détecte donc la gravité. Mais si ce pot, on le met en rotation constante, là, il ne perçoit plus la gravité et il va se réaligner directement dans l'axe.
1: Il va pousser à l'horizontale.
2: Il va pousser à l'horizontale, voilà. Donc, c'est quand même au sein qu'il perçoit quand même la gravité. Là, il ne l'aperçoit plus. Et c'est ce qu'on pourrait appeler un sixième sens chez lui-même, parce que c'est quand même une capacité à percevoir sa propre position dans l'espace. C'est déjà un petit peu pouvoir.
1: Incroyable.
2: Après, on peut parler aussi d'adaptation. Si tu peux parler de peuplier, on va parler que les plantes peuvent plier aussi. Comment démontrer l'adaptation des plantes sous l'effet du vent? Le vent, il peut agir comme un toucher, comme si on touchait la plante. Là, c'est le vent qui va toucher la plante. Et la plante, elle va avoir une réaction. C'est ce qui explique les végétaux du bord de mer, qui, sous l'effet du vent constant et des tempêtes, elles vont ajuster leur croissance par rapport à la même plante qui serait en prairie. Elle n'aura pas du tout la même forme. Et il y a une expérience qui est réalisée sur une autre plante, on appelle ça la brionne, mais on voit pas, c'est une espèce de courgette, on va dire, cucurbitacée. On met deux plantes en pot, d'accord, une plante à droite, une plante à gauche, dans un pot. Okay, l'une est frottée deux fois par jour au niveau de la tige. Tu la frottes ou tu tapotes un peu le feuillage. La plante stimulée, qu'est-ce qu'elle va faire? Elle va être beaucoup plus petite que la plante qu'on a laissée tranquille. La plante qu'on a laissée tranquille, elle va grandir normalement vers le haut, mais l'autre, quand on tapote, elle va rester plus petite, comme sous l'effet du vent. Tu vois, un petit peu.
1: Incroyable.
2: Et pourtant, la biomasse, elle va être identique.
1: Ouais.
2: Même poids, même biomasse, mais pourtant, le fait de la tapoter, eh ben, elle va se prostrer. Et ça, c'est une technique de culture japonaise où on met une pression sur... Alors, je ne me rappelle plus le tsukushimi, tout comme ça, je ne sais pas.
1: Les bonsaïs, alors ? Non,
2: on s'en sert pour les bonsaïs ? Non, du tout. Les bonsaïs, c'est de la taille. Dans des cultures, on met une pression sur les plantes légères, une pression adaptée, pour qu'elles soient ramifiées et plus petites, mais ramifiées. Mais avec la même biomasse. Autre pouvoir des plantes, l'ouïe. Louis, pas Louis la brocante. Hein. Oui. Non, mais je le vois arriver.
3: Il est en train de chercher. Il vaut mieux prévenir
2: voilà.
3: Que guérir.
2: J'allais Louis, écoute. Bêtises. Alors, en fait, presque. Je rappelle que nous, autres humains, on est entre 2000 et 20 000 et hertz, kilohertz, mégahertz. Hertz. Et certaines plantes sont passées maîtres dans la conquête du pollinisateur. Alors, une autre plante qu'on appelle... Enfin, il y en a plusieurs qui font ça. Qu'est-ce qu'elles font, ces plantes? Elles vont faire vibrer les pétales. Elles font vibrer leurs pétales. Alors pour nous, c'est inaudible pour nos pauvres oreilles, mais c'est perceptible par l'abeille. En fait, c'est une symbiose parfaite entre la plante qui perçoit la fréquence du battement d'aile de l'abeille, qui est d'un kilohertz, le battement d'aile de l'abeille, ça fait 1000 hertz, et quand elle perçoit cette fréquence, elle va produire plus de nectar.
1: Pour
2: attirer l'abeille. Tu vois. Et elle fait vibrer ses pétales en résonance avec le battement de l'abeille pour l'attirer. Et ce qui est marrant, c'est que les autres fréquences, les fréquences d'autres pollinisateurs, sont ignorées. Mettons une chauve-souris ne va pas battre la fréquence de l'abeille. La plante va se mettre sur le diapason de l'abeille pour pouvoir l'attirer. Le maïs, on parlait tout à l'heure de l'eau.
1: Oui.
2: Oui, on parlait tout à l'heure de l'eau de maïs, on le connaît bien ici, hein, dans les Landes, il n'y a pas de problème. Autre expérience avec des plantules de maïs. Plantules de maïs, c'est la toute petite graine qui vient de germer pratiquement. Hein, graine, petite tige, petite racine, voilà. On les met à pousser dans de l'eau et on va les exposer à plusieurs fréquences sonores qu'on va diffuser d'un seul côté du pot. D'accord ? Si la fréquence arrive à 220 kHz, qui est la fréquence représentative des cours d'eau, qu'est-ce qu'elles vont faire les racines?
1: Elles vont à 200 kHz,
2: elles vont aller du côté de la fréquence. Oui. Si c'est d'autres fréquences, elles vont rester droites. Tu vois, c'est quand même... Donc elles entendent. Tu me parlais tout à l'heure de l'électricité.
1: Oui.
2: Elles entendent d'un certain sens. Elles perçoivent ces sons. Elles perçoivent les hertz. Elles perçoivent l'intensité électrique.
1: Est-ce qu'elles l'entendent ou est-ce qu'elles perçoivent les fréquences?
2: Elles perçoivent les fréquences. Voilà. Et parce qu'elles réagissent à la fréquence.
1: C'est comme nous, quand on est devant une enceinte qui est très très forte, on sent sur notre peau, on sent les poils qui vibrent.
2: Oui, c'est pareil pour les plantes.
1: Quoi.
2: Tout à fait.
3: Ça dépend si t'es poilu.
1: C'est Bernard.
2: Est-ce que les plantes sont capables d'apprendre?
1: Bon, certainement, si tu poses la question.
2: Pour apprendre, il faut de la mémoire. Et sans cerveau, comment faire? Alors, on a tous, dans notre vie, appris du passé. On sait très bien faire la différence entre un papillon et un lion. Hein. Et dans quel cas, il faut prendre les jambes dans son cou ou pas. Ça, il n'y a pas de souci. On a appris donc à apprendre. Là encore, les mots sont importants, puisque apprendre, ça vient du latin, apprendere, qui signifie étudier, acquérir une connaissance, et qui, par extension, s'applique aussi à s'habituer, s'accoutumer. Et les plantes ne sont pas insensibles au latin. D'ailleurs, elles portent des noms latins, les plantes. Et petite expérience à reproduire à la maison, avec encore elle, la sensitive, parce qu'elle bouge très vite, c'est facile à observer. Achetez 2 ou 3 plantes, vous les placez alignées sur une plateforme, un plat, mettons, qui ne casse pas. Hein. On lève la plateforme à 10 cm ou 15 cm du sol, avec les plantes dessus alignées. On la lâche, ça tombe. Qu'est-ce qui se passe? Les plantes, elles vont détecter une menace, signal, réaction, elles se ferment. Là, on ne les touche pas, mais on les lâche. La plateforme tombe au sol.
1: Mais quelles plantes?
2: Les sensitives.
1: Là,
2: elles se referment. Normal, on n'entendait pas moins. Si tu répètes cette opération plusieurs fois, elle va se refermer encore, jusqu'à ce qu'elle comprenne que ces chutes ne sont pas un danger. Et là, elle ne se ferme plus.
1: Incroyable.
2: Et ce qui est encore plus impressionnant, c'est que si tu répètes cette expérience une semaine ou 2 semaines plus tard,
1: elles auront appris.
2: Elles ont la mémoire de cette expérience. Donc, elles ne se refermeront plus. C'est assez...
1: Moi, je suis tombé de ma chaise.
2: Voilà, c'est tombé. Et si on rentre un peu plus profondément dans la plante, au niveau de l'ADN, on peut aussi constater un autre super pouvoir, une autre expérience, mais celle-là de laboratoire, parce que c'est un peu plus compliqué, il faut du matériel. On applique à la plante un stress, soit par UV, soit par des bactéries pathogènes, rien de très très agréable pour la plante. Elle va activer un processus de défense ou de réparation, suivant le cas qu'elle va rencontrer. Ça va induire une légère modification qu'on appelle épigénétique de son ADN. Voilà, ça régule les gènes, mais ça ne les modifie pas. Et qu'est-ce qui va se passer ensuite? Eh bien, tous ces changements d'ADN seront transmis à sa descendance, comme nous, on le transmettrait à nos enfants. Donc, les plantes sont aussi capables de transmettre la mémoire à leur descendance. Alors, vous allez me dire, d'accord, mais nous autres, les humains, on a quand même un plus. On se reconnaît entre nous. Moi, je sais qui sont mes proches parents, qui sont les étrangers.
4: Tes meilleurs amis.
2: Mes meilleurs amis. Demande à une plante d'en faire autant. Elles peuvent ou elles ne peuvent pas. Certaines plantes sont elles aussi capables de reconnaître leurs proches et d'adapter en conséquence leur comportement.
1: Je dirais oui.
4: Voilà. Leurs meilleurs amis, au plus, c'est les abeilles.
2: Leur famille.
1: Leurs congénères.
2: Leur famille. Et oui. Alors, je m'en vais de ce pas vous conter l'histoire de l'hypobée. L'hypobée, tout le monde connaît l'hypobée ?
1: Non.
2: Tu vois pas une plante un peu qu'on voit partout, très très volubile, qu'on voit sur les grillages, de grosses fleurs violettes, un peu comme des gros pétunias,
1: tu peux voir.
2: Ah, oui. Il y en a des bleus, il y en a des. Bon, bref. On les cultive par groupe de trois. Un groupe génétiquement proche et l'autre de parents différents, de chaque côté. Et on constate que dans le groupe différent, elles vont avoir beaucoup plus de racines de différentes tailles,

0: Alors, les plantes, elles n'ont pas... Comment on dit ? Pas deux yeux ou pas d'œil ?
1: Pas d'œil, pas d'œil,
0: pas d'œil. On est d'accord. Quoique, ouais. Des études démontrent que certaines microalgues unicellulaires, tu vois, c'est des algues toutes petites et une cellule, disposent d'un appareil oculaire qu'on appelle une ocelle. Et cette microalgue, elle est capable d'analyser la durée du jour et de se diriger vers la lumière. Et ça encore, tu vas me dire, ouais, mais bon, c'est un laboratoire et qu'ils ont vu qu'il y avait des organes qui permettaient une petite vision de la lumière, du moins. Mais je vais te raconter une autre expérience, et celle-là, elle va te laisser sans voix.
1: Ça va peut-être vous arranger que je parle plus.
0: Voilà.
2: Tu peux la refaire plus souvent, celle-là.
0: Sans voix, c'est compliqué. Une plante, alors c'est une vigne vierge, qui n'est pas de chez nous, hein, je ne vais pas te donner le nom. Cette vigne vierge, elle a une étrange habitude. Quand elle, tu vois, la vigne vierge, ça monte partout.
1: Ouais, hein. Ouais.
0: Quand elle colonise un arbre ou une autre plante, qu'est-ce qu'elle fait ? Elle modifie son feuillage.
1: D'accord. Et ça lui sert à quoi de modifier son feuillage ?
0: Elle, mais de passer inaperçu déjà. Elle limite le feuillage de la plante sur laquelle elle est.
1: Incroyable.
0: Ça, c'est assez... Alors, ce comportement, il a posé quand même quelques questions. On s'est posé la question, enfin pas moi, les chercheurs, est-ce que c'est une capacité à pomper, voler carrément l'ADN ? Il y a des insectes qui sont capables de piquer l'ADN des plantes pour se transformer en plante.
1: Ah bon ?
0: Une limace de mer qui pique la... Quand les petits naissent, ils sont tout blancs, les petits, de cette limace. Ça s'appelle la limace concombre ou la limace des mers, je ne sais plus trop. Ces petits sont tout blancs, ils se mettent sur ces petites algues et ils se nourrissent. Et en se nourrissant, ils chopent les cellules de chlorophylle de la plante et ils vont développer de la chlorophylle dans leur corps. Ils sont capables de se nourrir que de chlorophylle. C'est incroyable. Bref, revenons à notre plante. On pensait qu'elle pompait l'ADN de la plante hôte. Ou bien, on pensait aussi que peut-être qu'elles avaient une capacité à absorber les COV, ces fameux COV, ces composés organiques volatiles, de la plante pour échanger avec elle, c'est même un échange de COV, pour imiter cette plante. On se demandait comment... Alors on s'est dit, mais est-ce qu'elle ne serait pas capable de voir la feuille pour l'imiter, pour la reproduire ? Comme nous, on verrait le paysage pour le redessiner, tu vois.
1: Je pense pas.
0: On s'est dit, alors, qu'est-ce qu'on a fait ? On l'a posé sur plusieurs plantes. Et elle imitait toujours le feuillage. Ça, c'est quand même assez bizarre. Bon, il y a du COV, il y a de l'ADN. Qu'est-ce qu'on va faire ? On va la mettre sur une plante en plastique. On va la mettre sur une plante en plastique. Il n'y a pas de COV, il n'y a pas d'ADN.
2: Oui, oui, oui. Ah, mais oui.
0: Et oui,
2: oui, mais oui,
0: voilà.
2: Oui, oui.
0: Voilà. Et si elle arrive à imiter le vivant, plaçons-la sur du pas vivant. Alors, sitôt dit, sitôt fait, on la place donc sur une plante artificielle, en plastique. Hein, rien de moins naturel que ça. Ben, incroyable, la plante, elle va imiter la feuille de la plante artificielle.
1: Non.
0: Et oui. Il y a encore du boulot pour découvrir le secret des plantes.
1: Bon.
0: Voilà. Pour se remettre de ses émotions, je pense qu'on va faire une petite pause musicale.
1: Ouais, parce que là...
0: Oui, voilà.
2: Alors... Serge, il n'en peut plus.
0: Il n'en peut plus. Là. Alors, depuis des millénaires, les plantes, ben, elles accompagnent les humains, elles soignent, hein, elles nourrissent, elles protègent et parfois, elles nous rappellent simplement que la nature a déjà inventé beaucoup de solutions. Tu me le rappelais, hein, que beaucoup de médicaments arrivent des plantes et c'est nos médicaments à nous. Donc, on écoute cette chanson qui parle de cela et on se retrouve après.
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2: Je t'écoute.
3: Alors celui-là, tu l'avais, tu l'avais
2: je pas, connais pas tu du tout, pas. J'ai trouvé ça sympa.
3: Oui, ça, très sympa. Ouais.
2: Ça ressemble un peu au groupe Mano Mano là, tu sais.
3: Un petit peu, ouais.
2: Du rythme, un peu
3: ouais.
2: Celtique là.
4: Il y a un petit côté trio aussi.
2: Voilà,
3: ouais,
2: un peu,
3: petit corrigé,
2: un peu celtique, tu sais. Ouais, ouais.
3: Alors c'était Calude. Calude.
4: Ah, ouais, je connais le nom.
3: Tu connais le nom. Voilà, ouais. Je me soigne avec les plantes. Voilà.
2: Je me soigne par les plantes.
3: Et une chanson qui nous rappelle que bien avant les pharmacies modernes, les humains avaient déjà trouvé leur remède dans les prairies, les haies et les sous-bois.
4: Alors, Serge vient de faire une précision. Le titre exact, c'est « Je me soigne par les plantes ».
3: Non, par les plantes.
2: Non, non,
3: par...
2: non, il a raison. Je me soigne avec les plantes.
4: Ah, bah alors, monsieur Serge, tu m'envoies au carton comme ça. Voilà, avec des amis comme ça, on n'a pas besoin d'ennemis,
3: non,
4: comme certaines
3: bon.
4: Disent.
3: Voilà.
2: Il nous reste 2 minutes, les amis.
3: Allez, reste vite. On finit vite. On avait commencé avec une petite phrase célèbre de Claude Bernard, qui était médecin physiologiste et épistémologue français, qui est la suivante: ce qui est vivant doit sentir et peut être anesthésié, le reste est mort. Et on va finir cette émission avec une petite expérience sur le sujet. La sensitive, encore elle, répond donc au toucher. Placée sous une cloche à côté d'une éponge imbibée d'éther, la sensitive ne réagit plus, elle est anesthésiée. C'est valable pour d'autres plantes comme la trappe-bouche. Donc le vivant s'anesthésie, on peut anesthésier une plante. L'éther, elle peut empêcher également la photosynthèse et la germination des graines. L'anesthésie a donc un pouvoir sur le vivant, les plantes sont donc vivantes. Et une autre expérience: l'anesthésie rend le riz insensible à la brûlure. On plonge 2 plants de riz, l'un dans l'eau, l'autre dans de la lidocaïne, qui est un anesthésiant, la lidocaïne. L'un dans l'eau, dans la lidocaïne. On brûle une partie du feuillage de chaque plante. On met quelques électrodes pour détecter les messages électriques qui se passent. Le message électrique est détecté sur le plant dans l'eau, mais pas sur le plant de la lidocaïne. Donc les plantes, elles ont une évolution qui est bien plus ancienne que la nôtre, que nous autres les humains. Elles sont connectées, elles n'ont pas besoin de se déplacer pour communiquer, et pourtant elles sont connectées bien plus que ce que l'on croit. Alors si on vous traite de pomme, de poire ou de banane, ou même de légumes, ben, prenez-le comme un compliment.
4: Et on peut faire patate aussi,
3: espèce de patate. Voilà, alors
4: si vous voulez
3: en savoir un peu plus sur ce sujet, je vous invite à lire Sensible par nature, c'est aux éditions Hulbert. Je ne sais pas si tu connais les éditions Hulbert, ça te parle ?
4: Là, non.
3: Alors, Hulbert, c'est une édition qui est très axée sur les plantes, enfin, sur la nature, les animaux, tout ça. C'est vraiment des trucs qu'on trouve en jardinerie. Et ça s'appelle La vie invisible des plantes, révélée par les sciences, écrit par Delphine Armelet-Baudet et Lucien Sylvain Bonfanti, voilà, qui m'ont un petit peu inspiré pour cette émission. Je vous remercie tous. Rediffusion de cette émission dimanche à 14h. Mercredi prochain, on parlera des plantes et des plantes dépolluantes avec Marion Lesfleurs, fleuriste à Saint-Martin-de-Signan, qui m'accompagnera dans Jardin d'ici.
2: Super.
3: Merci Serge pour la technique.
2: Eh ben, écoute, c'était une émission extraordinaire.
3: Surprenante.
2: Vraiment.
4: Là, on ne fait pas de la flagornerie. Voilà. Vous apprendrez plein de choses.
3: On est là pour ça. Alors, c'était un peu technique.
4: Alors, si nous, avec Serge, on a compris, donc c'est abordable.
3: Oui, voilà.
4: On est d'accord.
3: T'as compris, Serge ?
2: Oui, j'ai compris.
3: Allez, à mercredi prochain dans Jardin d'ici. Merci à tous. À très, très bientôt.
2: Bye bye, tout le monde.
4: Salut.
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1: 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Dès que tu te réveilles, à n'importe quel moment. Ouvrez la parenthèse, important, mais pas grave. Fermez la parenthèse, je t'embrasse.
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1: 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Style, numéro de passeport.
0: À payer, EDF, Orange, abonnement canal, plus le cadeau commun pour mon frère le week-end prochain. 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Si oui, mets-le en évidence dans le salon.
1: La réunion est à 19h30, précise à l'école. Le précise est souligné. 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
0: Casser 3 œufs, ajouter 1 demi-litre de lait, incorporer 100 g de farine progressivement. Ajouter d'un seul coup 50 g de matière grasse, tu mets moitié beurre, moitié margarine et tu mélanges.
1: Code réservation QWXXCJ, mot de passe Casablanca, départ Orly 9h47, retour le 23 à 7h15, arrivée Paris 11h03, Charles de Gaulle, terminal 3.
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1: 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Après Zolam, 0,50 mg, 6 prises par jour maximum. Puis une signature informe, suivie d'un caducée.
0: Je te rappelle que tu as un fils qui va à l'école tous les matins et qui aimerait bien prendre le petit déjeuner avec son père de temps en temps. Salut.
1: La visite est à 16h, il y a encore plein de trucs à toi dans le bureau du fond. Tu veux sans doute les récupérer. Appelle-moi, mon nouveau numéro 06 62 73 49 63.
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3: Il est 15h.

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Bonjour, bonjour et merci de nous retrouver pour l'émission Open Blues. Je suis Alain sur Code Sud FM et je vous invite à poursuivre l'étude des albums importants parus entre 1965 et 1975, tous inspirés fortement du blues. Aujourd'hui, nous allons parler de Forest Street, qui est le troisième album de Crosby, Stills & Nash et le deuxième en tant que Crosby, Stills, Nash & Young. Et ce sera leur premier album live. Il culmina à la première place du Billboard 200. C'est un témoignage de leur tournée de l'année précédente, 1970. En particulier au Fillmore East de New York en mois de juin 1970. Le Forum de Los Angeles en juin 1970 toujours. Et enfin l'Auditorium Theatre de Chicago, cette fois en juillet 1970. Si cet album est en tout point remarquable, au moment de son enregistrement, les tensions entre les membres du groupe étaient fortes. Leurs combats dans les vestiaires sont devenus des légendes du rock. Ces tensions ont conduit à la dissolution de Crosby, Stills, Nash & Young peu de temps après l'enregistrement de Forest Street. Ils se réuniront de nouveau pour une tournée à l'été 1974. Et la prochaine sortie du nouveau matériel studio par le groupe, proprement dit, ce serait pas avant la reconstitution de Crosby, Stills et Nash en 1977 et sans Neil Young. Il y a eu plusieurs éditions de cet album live, dont une qui donne la liste complète de ce qu'ils ont vraiment joué sur scène. Et j'ai choisi de m'en tenir aux morceaux parus en 33 tours en 1971 et qui restent pour moi les plus représentatifs de leur musique pour chacun des interprètes, sublimés par la présence de leurs compères. Le double album comportait un disque de chansons en acoustique et l'autre des chansons en électrique. J'aime les deux au même point, mais les morceaux en électrique sont malheureusement trop longs pour les passer ici. Enfin, j'ai aussi sélectionné deux morceaux par musicien, si on accepte l'intro de l'album, qui dure 5-30 secondes, soit le final de Sue Judy Blue Eyes.

On va commencer avec une chanson de Neil Percival Young, né en novembre 1945 à Toronto. C'est un chanteur et guitariste de folk, country et rock canadien, on l'oublie souvent, même si aujourd'hui il a la nationalité américaine et canadienne. Son apogée de popularité se situe au début des années 70 avec les albums After the Gold Rush et Harvest, et ainsi que son rôle dans le groupe Crosby, Stills, Nash & Young. La musique de Neil Young est reconnaissable par sa voix souvent au perché et une guitare omniprésente, parfois aussi avec du piano et de l'harmonica. Les chansons relèvent de genres bien distincts, du folk rock acoustique, matinée de country, avec des chansons comme Heart of Gold, mais aussi une forme de hard rock ou de grunge avant l'heure, une musique lancinante et hypnotique avec des guitares saturées, ce qu'on retrouve par exemple dans des titres comme Cinnamon Girl ou Southern Man, souvent associé avec son groupe fétiche Crazy Horse, le groupe qui l'aura accompagné une grande partie de sa carrière. Ce qui est moins connu, c'est qu'il s'est aussi aventuré dans d'autres genres musicaux, comme la musique électronique, le noise rock ou encore le rockabilly. Aujourd'hui encore, il sort des albums à une cadence soutenue, plus de 30 albums en studio et 7 albums live. Le dernier en date contient une version live d'un album oublié des années 70, et je n'ose pas parler des innombrables compilations ou bootlegs officiels ou non qui se déversent régulièrement sur les rayons. Nous allons écouter On the Way Home, une chanson donc de Neil Young. Ce fut le dernier single de Buffalo Springfield tiré de leur album Last Time Around. La raison pour laquelle je l'ai placé ici, c'est que la version de Forest Street est la plus connue, au point d'avoir masqué la version originale. Prête attention au solo de guitare, il est formidable.

C'était On the Way Home par Crosby, Stills, Nash & Young sur Radio Côte FM. Place à Graham William Nash, né en 1942 à Blackpool, dans le Lancashire, en Angleterre. Au début des années 60, il a cofondé les Hollies, l'un des groupes pop les plus célèbres du Royaume-Uni, avec son ami d'enfance Alan Clark. Il a écrit nombre de succès des Hollies, même si ses titres sont passés dans les oubliettes de la pop malgré leur relative qualité. Teach Your Children est une chanson donc de Graham Nash. Bien qu'elle ait été écrite lorsque Graham était membre des Hollies, en fait, elle n'a jamais été enregistrée en studio par ce groupe, bien qu'il existe un enregistrement live qui est paru en 1983. La chanson est apparue pour la première fois sur l'album Déjà Vu de Crosby, Stills, Nash & Young, sorti en 1970. Graham Nash, qui est également photographe et collectionneur de photographies, a déclaré dans une interview que l'inspiration immédiate de cette chanson provenait d'une célèbre photographie de Diane Arbus, qui représente un enfant avec une expression de colère tenant un jouet qui simule une arme. Et ce qui a incité Graham Nash à réfléchir aux implications sociétales des messages donnés aux enfants sur la guerre et d'autres problèmes. Sortie en single, la chanson a atteint la 16e place du Billboard Hot 100 cette année-là. Sur le graphique Easy Listening, Teach Your Children a atteint un sommet avec la 28e place, ainsi qu'au Canada, où elle a atteint la 8e place des hit-parades. Dans la version studio, Jerry Garcia joue de la pedal steel guitar. La version live est basée sur un jeu de guitare acoustique et un soutien vocal des trois autres musiciens derrière Graham Nash. Cela donne une autre dimension à la chanson, mais le message pacifique reste le même.

On en vient à David Van Cortlandt Crosby, né à Los Angeles, en Californie, en août 1941. Ses parents étaient Alice Van Cortlandt, Whitehead, une descendante des Van Cortlandt, éminente dynastie politique new-yorkaise, et Floyd Crosby, directeur de la photographie, primé aux Oscars, et descendant de la famille Van Rensselaer, autre dynastie d'origine hollandaise, implantée également à New York. Ouais, ses parents sont liés aux arts et au cinéma et sont très actifs en Californie quand David naît. Il est aussi le frère cadet du musicien Ethan Crosby. Ayant grandi en Californie, il a fréquenté plusieurs écoles, mais sans s'engager véritablement dans des études flamboyantes. À l'université de Crane, il s'est essayé à la comédie musicale, mais sans succès. En fait, il n'était motivé pour pas grand-chose, sinon lézarder. Maintenant, d'ailleurs, on le sait avec certitude. Ainsi, David Crosby a brièvement étudié le théâtre au Santa Barbara City College. Ensuite, il part à Chicago, puis New York City, Greenwich Village, pour se lancer dans une carrière musicale, associée au chanteur Terry Collier. Mais sans succès et sans contrat. Revenu en Californie, avec l'aide du producteur Jim Dixon, il a enregistré sa première session solo en 1963. Mais jusqu'à sa rencontre avec les futurs membres des Byrds, rien de palpitant. Nous allons écouter The Lee Show, qui avait été enregistré pendant les sessions de Déjà Vu, mais n'apparaîtra pas dans l'album seulement avant 1991. Au moment de ses concerts de Crosby, Stills, Nash et Young, elle fait office d'inédit, et je trouve que vocalement, c'est une grande chanson de David Crosby.

C'était The Lee Show par Crosby, Stills, Nash & Young sur Radio Côte FM. Stephen Arthur Stills, né en janvier 1945 à Dallas, au Texas, est un chanteur, auteur, compositeur et multi-instrumentiste américain mieux connu pour son travail avec Buffalo Springfield et bien sûr Crosby, Stills, Nash & Young. Mais sa carrière solo mérite aussi qu'on s'y attarde. Les groupes auxquels Stephen Stills a participé ont combiné des ventes de plus de 35 millions d'albums. Or, Stephen Stills a toujours été un des meilleurs pourvoyeurs de chansons. Il a été classé à la 28e place dans la liste Rolling Stone de 2003 pour les 100 plus grands guitaristes de tous les temps. Il est devenu la première personne à être intronisée deux fois dans la même nuit au Rock'n'Roll Hall of Fame. Et selon Neil Young, un de ses compères fameux, Stephen Stills est un génie. Et selon son coéquipier dans le Buffalo Springfield, Richie Furay, Stephen était le cœur et l'âme de Buffalo Springfield. Et c'est, je pense, une des grandes forces de Stephen Stills, et y compris dans cet album, voire même dans cette émission, où finalement on n'entend pas beaucoup de ses chansons, et en réalité on s'aperçoit qu'il est omniprésent aussi bien au plan vocal qu'instrumental. Et je vous propose une de ces compositions qui a en réalité un medley, 49 Bye-Byes, America's Children, qui en réalité atteindra le top 10 avec Buffalo Springfield, comme sa chanson For What It's Worth. Les paroles parlent de la femme du narrateur, partie avec un vagabond. Elle parle aussi de Richard Nixon et de ses principaux ministres, mais également de manifestants venus par milliers pour promouvoir la non-violence. Bref, des tas de raisons de dire au revoir aux infidèles, aux corrompus et à la violence.

C'était 49 Bye-Byes, America's Children, par Crosby, Stills, Nash & Young, sur Radio Côte FM. Cowgirl in the Sand est une chanson écrite par Neil Young et publiée pour la première fois sur son album de 1969 Everybody Knows This Is Norway. Cette version-là a duré 10 minutes et était électrique, avec de longs solos de guitare fabuleux. Par la suite, Neil Young a inclus des versions live sur plusieurs albums. Les paroles de la chanson restent mystérieuses depuis sa publication. Elle parle de promiscuité avec une femme, certes. En réalité, on comprend qu'il s'agit de trois femmes différentes pour chaque couplet. L'auteur Nigel Williamson décrit les paroles comme obscures et oniriques, adressées à une femme idéalisée, alors que le critique musical Johnny Reagan décrit, lui, des paroles obliques, décrivant la femme comme étant à la fois idéaliste et idéalisée. Neil Young lui-même a affirmé que Cowgirl in the Sun parle de son impression ressentie sur les plages en Espagne, alors que quand il a écrit la chanson, il n'avait jamais visité l'Espagne. Bref, on ne sait pas. L'auteur Ken Bilen propose, lui, une interprétation des paroles. Pour lui, Neil Young parle à lui-même. Lui qui est parti du Canada pour la Californie et ses grandes plages de sable, lui qui n'aime pas la célébrité et préfère la solitude sur une plage, lui encore qui semble mettre en avant la femme qui est en lui. Bref, ça reste compliqué. La musique de Cowgirl in the Sun est basée sur une progression d'accords allant d'un accord mineur à un accord majeur. Aussi, la chanson comporte plusieurs solos de guitare, écourtés sur la version acoustique du concert, mais quand même très intéressante.

0: C'était Cowgirl in the Sand par Crosby, Stills, Nash & Young sur Radio Côte FM. Chic Go, souvent accompagnée d'un mention supplémentaire We Can Change the World, est une chanson écrite par Graham Nash pour son premier album solo Songs for the Beginners, sorti en 1971. En tant que single, elle a atteint la 35e place du Billboard Hot 100 aux États-Unis et la 29e place du Top 100 du Cashbox. C'est son single le plus réussi dans les charts. Elle alla encore plus haut au Canada ou en Europe. Le titre et les paroles de la chanson font référence aux manifestations contre la guerre du Vietnam qui ont eu lieu lors de la Convention nationale démocrate de 1968 à Chicago et du procès qui a suivi, où les dirigeants de la manifestation ont été accusés de complot en vue d'inciter à une émeute. Les paroles dénoncent le traitement réservé au leader des Black Panthers, Bobby Seale, le seul accusé afro-américain qui a été bâillonné et enchaîné à une chaise dans la salle d'audience après des explosions répétées de colère pour protester contre les décisions du juge Julius Hoffman. Dans la chanson, Graham implore Stephen Stills et Neil Young de venir à Chicago pour jouer un concert bénéfice pour le Fonds de défense de Chicago 8. Il les assure qu'ensemble, ils peuvent changer le monde et même le réorganiser. Sur l'album live de Crosby, Stills, Nash & Young, donc Forest Street, Graham Nash dédie la chanson au maire Daley de Chicago. En fait, il s'agit d'une référence sardonique. En effet, le maire était notoirement antagoniste envers les manifestants anti-guerre et cette chanson fera toujours partie des concerts du groupe dans toutes ses configurations de musiciens.
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C'était Chicago par Crosby, Stills, Nash & Young sur Radio Côte Sud FM. Graham Nash a rencontré David Crosby et Stephen Stills en 1966 lors d'une tournée américaine des Hollies. Puis, à l'occasion d'une visite ultérieure aux États-Unis en 1968, il a été plus officiellement présenté à David Crosby par une amie commune, Cass Elliott, la chanteuse des Mamas and Papas. Graham Nash a alors quitté les Hollies pour former au début le trio Crosby, Stills & Nash, qui deviendra ensuite un quatuor avec Neil Young et qui prendra l'appellation Crosby, Stills, Nash & Young. Et cette réunion eut lieu officiellement à Woodstock. Avec le trio ou le quatuor, Graham Nash a connu un succès encore plus grand dans le monde, écrivant de nombreux singles à succès, voire les plus commerciaux de Crosby, Stills, Nash. Son association ultérieure avec David Crosby, cette fois en duo, a clairement permis de remettre en selle les deux compères, tant les personnalités de Stephen Stills et Neil Young écrasaient leur vedettariat au point de placer les deux compères en retrait. Graham Nash, surnommé Willie par ses camarades du groupe, a été décrit comme la colle qui maintient l'ensemble leur alliage souvent fragile. Pour autant, il s'est montré du caractère et une opinion solide, notamment en devenant politiquement actif après avoir déménagé en Californie, comme en témoignent ses chansons « Anti-guerre du Vietnam » notamment. La chanson « Prairie Downs », parue dans le premier album du trio en 1969, démarre la partie électrique du concert. Cette chanson de Graham Nash, qui parle des préparatifs avant le départ sur les routes et ses mauvais côtés, possède un rythme particulièrement entraînant. Je conseille vraiment à tout le monde de réécouter les morceaux électriques comme Southern Man et Carry On, du moins quand on aime les jams inspirés de l'époque. Ici, il n'y a pas un moment de relâchement entre Stephen Stills et Neil Young, qui dominent la partie électrique de façon incroyable.

C'était Primrose Sounds par Crosby, Stills, Nash & Young sur Radio Côte d'FM. Avant la formation de Crosby, Stills & Nash, chaque membre du groupe appartenait à un autre groupe important. David Crosby a joué de la guitare, chanté et écrit des chansons avec les Byrds. Stephen Stills avait été guitariste, claviériste, chanteur et compositeur dans le groupe Buffalo Springfield, dans lequel figurait également Neil Young. Et Graham Nash avait été guitariste, chanteur et compositeur parmi les Hollies. David Crosby était un fan de Brian Wilson, le créateur des Beach Boys.

pertinence de travailler ensemble, voire avec d'autres musiciens, dont d'ailleurs Graham Nash. Long Time Gone, que nous allons écouter, reste un puissant acte d'accusation pour l'assassinat de Robert Kennedy, un document définitif sur cette période. David Crosby s'est chargé du projet, chanson, Long Time Gone, paroles et musique, et il pensait que c'était à lui de jouer de la guitare rythmique sur sa propre chanson. Or, Stephen Stills l'a convaincu de rentrer chez lui pendant un moment, et à son retour, David Crosby a été séduit par le morceau de musique enregistré par Stephen Stills et Dallas Taylor, le batteur. Dans une interview plus récente, David Crosby a contredit cette déclaration, affirmant qu'il avait joué de la guitare sur la piste. Bon, pour autant, la version live reste fidèle à la version studio, avec encore plus de puissance.

C'était Long Time Gone par Crosby, Stills, Nash & Young sur Radio Côte FM. Le double album original est sorti avec une pochette qui ne portait pas la liste des chansons. À l'intérieur, on voyait une double page avec une photo en noir et blanc présentant le groupe assis sur un banc et les têtes de Graham Nash et David Crosby encadrées par un cintre en fil de fer suspendu devant eux. Un peu étonnant. Avec des informations d'enregistrement et les crédits en bas à droite de cette double page. Les seules listes de pistes apparaissent en fait uniquement sur les étiquettes des disques et sur la fiche dépliante qui comprenait également les paroles complètes. En tout cas, dans mon album, ce poster n'y était pas. Au moment de ces concerts, de nombreuses chansons n'avaient pas encore été publiées en version studio, que ce soit par le groupe ou en individuel. On découvrit ainsi The Lee Shore de David Crosby, Chicago de Graham Nash, tandis que Right Between the Eyes restera exclusif à cet album, dont les titres Bring You Down et Southern Man de Neil Young, de même que la composition controversée de David Crosby, Trade, refusée par les Byrds, seront joués pour la première fois par leur auteur. Et sur On the Way Home, c'est Neil Young qui chante, alors qu'avec Buffalo Springfield, c'est Richie Furay le chanteur. Enfin, Ohio et sa face B, Find the Coast of Freedom, sortiront en single ultérieurement. Cet double album comporte donc quelques nouveautés très très intéressantes. En avril 2019, à l'occasion du Record Store Day, Atlantic Records a sorti une version à 3 disques de l'édition élargie de 1992, remasterisée par Graham Nash, avec l'ajout de King Midas in Reverse, Laughing, Black Queen, plus un medley acoustique, The Lunar Cinnamon Girl et Down by the River. On a ainsi l'éventail complet des chansons jouées sur scène durant les tournées de fin 69 et début 70. Le double album de 1971 se terminait par Find the Coast of Freedom de Stephen Stills, qui semblait le symbole de l'harmonie vocale du groupe et son expression quasiment a cappella, avec en plus un message éminemment politique conforme à l'utopie hippie en plein essor à la fin des années 60.

Voilà, j'ai souhaité terminer l'émission sur cette interprétation restée fameuse et enlevée de Find the Cost of Freedom, trouver le coût de la liberté, un vaste programme. La semaine prochaine, je vous parlerai de John Mayall et de son album où ont joué nombre de ceux qui ont éclos grâce à lui. Je veux parler de Back to the Roots. Mais d'ici là, ben, roulez blues. Et puis on va terminer avec un petit extra, Black Queen, en tout cas un extrait de cette chanson de Stephen Stills.

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2: Dans votre dernier ouvrage, vous dites que les jeunes d'aujourd'hui, les 18-30 ans, refusent de tomber amoureux et donc de s'attacher durablement à un partenaire, ce qui explique de nombreux désordres affectifs. Que voulez-vous dire ?

0: on tombe amoureux, on se relève attaché. Et ça veut dire que l'idéal, c'est d'associer les deux. L'idéal, c'est de tomber amoureux et ensuite d'aménager la vie quotidienne pour rester attaché.
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1: Notre chance, c'est d'être avec vous ce soir. Merci les amis. Ça enchaîne, hein. On continue le voyage musical. On vous emmène à l'autre bout du monde, dans les îles du Pacifique, en Nouvelle-Calédonie.

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1: Il est 18h.
2: Vous écoutez Côte Sud FM sur 90.3 et c'est l'heure de retrouver la séquence oxygène avec Maya. Madame, monsieur, bonjour, je suis heureuse de vous retrouver ici avec moi pour notre émission musicale du mois. Commençons donc sans plus tarder avec aujourd'hui une très jolie femme, celle que l'on surnommait Miss Twist, la collégienne du rock, l'explosive, la vibrante, l'électrique blonde, fine, charismatique, et déjà considérée à l'âge de 17 ans comme l'une des valeurs les plus sûres du music hall. Elle n'a pas fait mentir les journaux de l'époque. Je vous invite à écouter Les Vents Contraires et Bye Bye Leroy Brown.

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Et oui, vous l'avez reconnu. Et je vous offre de revisiter donc avec bonheur les titres oubliés ou peu diffusés, sauf sur cette radio bien évidemment, mais également des titres indémodables, des refrains cultes que l'on fredonne machinalement sous notre douche. J'appelle donc sur les platines de ce studio Madame Sylvie Vartan.

Sylvie Vartan n'a jamais caché son histoire et son arrivée de Bulgarie à l'âge de 8 ans, ni cette chance insolente qui lui a souri à 17 ans alors que son frère Eddy, qui travaillait comme directeur artistique chez RCA, lui demanda de remplacer au pied levé une chanteuse qui devait enregistrer un duo avec Frankie Jordan. Vous vous souvenez peut-être de Panne d'essence, cette chanson aussitôt devenue un tube et dans laquelle on reconnaît à peine sa voix. Mais tout de suite, une

0: Bonjour Madame Sylvie Vartan et merci d'intervenir sur notre radio. Est-ce que vous pouvez me dire ce que l'on pense de sa toute première chanson? Parce que paraît-il qu'on ne l'oublie jamais. Elle était particulière la vôtre avec Panne d'essence.
1: Curieusement, c'est une panne d'essence qui m'a fait démarrer.
0: Est-ce que vous vous disiez « je vais être chanteuse » ?
1: Ah non. Jamais. Non, jamais. Non, je voulais être comédienne.
0: C'est vrai ?
1: Je n'avais que ça dans la tête. Je ne pensais pas du tout chanter, au fond. Et puis mon frère Eddy, qui était évidemment musicien et producteur, avait produit une chanson qui était un duo. Gillian Hills, au dernier moment, s'est désistée, ou je ne sais plus, ça n'a plus marché. Moi, j'étais en première au lycée Hélène Boucher. Et il me dit, bon, bah écoute, voilà, tu viens demain, on met un casque, j'écoute la chanson. Bon, je pose ma voix. Moi, je devais simplement répondre.
0: Et dans la foulée, d'après ce que j'ai écouté sur certaines vidéos, vous avez dû faire la promotion de cette chanson en direct pour la première fois avec Jordan, que vous ne connaissiez pas. Et donc, vous découvriez pour la première fois votre image à la télévision.
1: Et je suis absolument atterrée en voyant mes yeux qui roulent partout. C'était un rôle, quelque part. Ça me plaisait bien, le fait de jouer une petite scénette comme ça. Oh

0: je t'aime trop.
1: Oui, et puis tout d'un coup, on commence à savoir que c'est moi, les nouvelles vont vite, et puis il y a des photographes qui viennent au lycée, qui m'attendent à la sortie. Bah, alors tout d'un coup, je ne peux plus sortir à la récréation, je suis un peu cloîtrée, et puis au final, on demande à mes parents de me garder à la maison, quoi, parce que je semais la perturbation.
2: Merci Sylvie, on se reparle tout à l'heure et tout de suite.

Eh oui, elle a fait radicalement chavirer le cœur des Français, notre Sylvie Vartan, et plus encore avec son tout premier 45 tours, enregistré également plus tard avec Quand le film est triste. C'était son premier disque en solo. Mais le film de sa vie n'est pas triste. Il y a quelques épisodes un petit peu difficiles, effectivement, qui ont failli mettre un terme à sa carrière, ses accidents de voiture, mais son destin était tout tracé vers une très très jolie carrière. Tout de suite, tous mes copains.

1962, sa fameuse rencontre avec Johnny Hallyday électrise tous les fans des deux artistes. Les couves de journaux, des photos partout, des duos musicaux, des concerts ensemble, bref, le couple idéal enchaîne les succès. Elle se classe notre Vartan désormais sur les podiums des meilleures ventes, étourdit les transistors avec La plus belle pour aller danser, pendant que se préparent les fiançailles pour elle et

0: ce moment, c'était tellement nouveau, c'était une vraie révolution aussi bien sociale que culturelle. Et c'était la première fois que des gamins, parce que c'est ce qu'on était, prenaient une sorte de pouvoir, un ascendant sur les sur un public, que tout un public jeune se retrouvait en nous. Et c'est vrai que la musique a été le véhicule de tout ça. Et donc, subitement, on faisait la une des journaux sans arrêt. On inventait des histoires, même on avait, après, petit à petit, au fil des années, il y avait des attachés de presse aussi qui alimentaient tout ça, même sans qu'on le sache. Hein.
1: Vous dites dans un de vos ouvrages, Dans la lumière, que on vous a volé votre vie privée avec Johnny Hallyday, votre mariage.
0: Curieusement, maintenant avec le recul, quand je regarde ces images, c'est d'une violence extrême, en fait, parce que... Oh, ça fait peur. Il y avait des photographes cachés partout et c'est vrai que c'était terrible.

0: Le charisme de la jolie Bulgare intrigue. Est-ce une certaine timidité? Est-ce une discrétion? Est-ce qu'elle cache ses émotions? Elle dit elle-même que sur scène, elle est un personnage. Et dans un de ses ouvrages, Les chemins de sa vie de Frédéric Quinonero, en février 2022, on peut lire « La froideur apparente cache la timidité ». Une timidité indicible, torturée jusqu'à l'impossible, elle le chantera bien des années après. Sylvie, vous êtes une artiste pudique.
1: Je suis très émotive, mais disons qu'en public, j'essaye de ne pas le montrer trop. Je suis très double. Si je suis dans un contexte de jeu et de où j'ai un alibi en fait, mais quand je suis moi-même dans la vie, je suis quelqu'un de pudique, oui. Je suis comme on m'a appris à être, en fait.
0: La pseudo-froideur de Sylvie Vartan, c'est en somme une forme de dignité héritée de ses parents, et elle le dit elle-même, le choix de se taire plutôt que de se plaindre. Se plaindre, elle n'en a pas le droit, sa sensibilité se révélera finement au fil du temps. Dans les années 60, ce n'était pas facile d'émouvoir les gens, dit-elle. Quand on avait un joli physique, on ne vous donnait pas le droit à la tristesse. Des gens sont morts de cela.

1964, Sylvie Vartan fait chavirer le cœur des Trini Lopez, des Beatles. Elle fera d'ailleurs sa première scène de l'Olympia avec eux et dès lors enchantera tous les publics sur plusieurs générations, Europe et USA inclus. Les Italiens sont subjugués encore aujourd'hui de l'artiste et le Japon en fera de même avec Miss Twist, un véritable objet de culte pour eux. Éternellement associée aux 60s, notre Sylvie Vartan, au rythme du cœur, paru en octobre 2022, évoque sa vie tumultueuse, fascinante, décrivant l'ascension de sa carrière d'une artiste accomplie qui s'est même réalisée dans le music hall au point d'en devenir la plus grande représentante française de ces 50 dernières années. Allez, on l'écoute encore avec cette chanson.

quelle incroyable carrière, illustrée ou racontée dans une quinzaine de livres qui lui rendent hommage, avec plus de 200 photos qui mettent en valeur le style et la photogénie de la showwoman hors du commun. Non contente d'aligner succès sur succès, la Vartan aux robes de créateur enchaîne les concerts, les shows d'été, les shows télévisés, notamment ceux produits par Mariti et Gilbert Carpentier, souvenez-vous. On se souvient même jeune de cette fantaisie avec laquelle elle éclatait l'écran, et notamment ce duo avec Carlos en 67 qui s'intitulait 2 minutes 35 de bonheur.

L'épouse du diable blond passe du statut de jolie poupée blonde à celui de showwoman, le cœur navigant d'un continent à l'autre, et de Smet à Scotty, car oui, en 1980, c'est le divorce avec Johnny et la rencontre fulgurante avec le producteur Tony Scotty. Ces choses sont de plus en plus américanisées. Sylvie frappe un grand coup en se produisant en 82 à Las Vegas. D'ailleurs, on entend cette différence de style dans la musique, avec un tempo beaucoup plus disco. Le continent américain est vite entiché de la belle blonde à l'époque d'une des plus célèbres émissions de variété télévisée, des Ed Sullivan Show. Et dans ce show, la performance emblématique de musiciens et chanteurs révolutionnaires y était produite. On produisait du jazz, du rock psychédélique, du rhythm and blues et aussi des performances de Broadway. Ainsi a-t-on pu découvrir ainsi les Beatles, Elvis Presley, Rolling Stones, The Doors, James Brown, Jackson 5, Temptations, et j'en passe, et des meilleurs. Oh, cette anecdote que j'ai glanée au fil de ma recherche n'est prouvée nulle part, ni de surcroît dans les nombreuses biographies existantes, fake ou pas fake, il me plaît à moi de croire et de partager avec vous que cette belle blonde a participé à cette émission de variété télévisée américaine. Suite en musique avec ce qui fait pleurer

ami, le temps passe. Malheureusement, nous n'avons pas le temps de brosser toute la vie de Sylvie Vartan. Cela vaudra une autre émission, bien évidemment. La Queen est véritablement plébiscitée de partout et je ne parle pas de ces dernières années depuis 2010 où elle brille avec des opus auxquels Étienne Dao, Keren Anne ou Dorian, Benjamin Biolay ou la grande Sophie ont collaboré. Parmi les 12 titres d'opus, on retrouve même des duos très chouettes, notamment avec Julien Doré ou avec Arthur H. La diva du dancing est toujours aussi populaire. Elle vit aux États-Unis, s'occupe de sa famille, joue son vrai rôle, enfin auprès de son mari et de ses petits-enfants, qui disent-ils « Tu pars en France faire Sylvie Vartan, mamie ?» Depuis le début de l'année, régulièrement, lorsqu'elle est invitée sur un plateau, Sylvie Vartan annonce sa décision de quitter la scène. Sa dernière tournée s'organise pour fin 2024 et je la cite « Il faut savoir partir ». Oui, ma décision est prise. Depuis quelques années, je tergiversais. J'ai toujours tout fait avec passion, sans calcul, juste par envie et sans me poser trop de questions. Alors retenez son dernier tour de chant au Dôme de Paris pour ses adieux à la scène, les 8, 9 et 10 novembre 2024. Ne tardez pas à retenir vos places. Moi, en attendant, je vous remercie de votre fidélité, de votre présence. Je vous souhaite une très belle fin de journée. Je vous embrasse.

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1: Il est 19h.
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Gawan, bonsoir. Au sommaire de votre magazine musical hebdomadaire, en seconde partie, nous accueillerons le compositeur, musicien, peintre, dessinateur Esteban Van Der Guy, établi à Paris à l'occasion de la sortie de son nouvel EP Minimal Vitum. Mais juste avant, nous reviendrons sur la disparition du DJ français cette semaine, Kavinsky, de la nouveauté avec Skoll et du souvenir en compagnie de Genesis. Soyez les bienvenus pour ce 44e numéro de Rockaleccia, l'émission que tout de suite nous commençons.

Begin, Frankie Valli and the Four Seasons pour débuter justement. Et moi, je n'ai pas le begin, mais le béguin pour Flo depuis le beginning. Nouveauté maintenant avec un 3T reçu par Télérama pour ce groupe, pour les Californiens de Skoll, et un deuxième album baptisé Are We All Angels? Sommes-nous tous des anges? J'ai choisi pour vous le morceau qui ouvre cet opus Special, et ce power pop emmené par la voix de Kate Moss, et non Kate Moss. Montez bien le volume, car ça dépote. Skoll, Special. Très bonne soirée sur Côte Sud FM.

Ah, je vous avais prévenu, hein. C'est Special, c'est le titre du morceau. Skoll, le nom du groupe, j'espère que ça vous a autant plu qu'à moi. Et c'est un groupe qui nous vient de Californie. Un grand salut à nos fidèles Cathy et Louis de Saint-Justin dans les Landes, Bertrand à Bayonne ou encore la charmante Michelle qui nous écoute, elle à Mouguère au Pays Basque. Manic Street Pictures et Suede partiront pour une grande série de concerts en co-tête d'affiche à travers le Royaume-Uni à la fin de cette année. C'est ce qu'annonce secretlondon.com. Ces deux groupes légendaires se produiront à l'O2 Arena de Londres le vendredi 6 novembre. En plus de la date dans la capitale, ils joueront à Glasgow, Leeds, Manchester, Cardiff, Birmingham, Nottingham et Bournemouth. Les deux groupes ont été pionniers de la musique britannique dans les années 90 et ont continué à sortir de la musique de qualité tout au long des années 2000. Suede part en tournée après la sortie de son album très acclamé de 2025, Antidepressants, tandis que le dernier album des Manics est également sorti l'année dernière avec leur 15e album studio, Critical Thinking. En annonçant la nouvelle sur leur page Instagram, les Manic Street Preachers ont déclaré « Les Manic Street Preachers et Suede s'associent une nouvelle fois cet automne pour une grande tournée dans les arènes du Royaume-Uni, une série de concerts à travers le pays avec deux des groupes les plus emblématiques du Royaume-Uni. Le mois dernier, les Manic Street Preachers se sont produits au Royal Albert Hall pour leur concert Teenage Cancer Trust, organisé pour la première fois sous la houlette de Robert Smith, le chanteur de Cure. Le dernier concert de Suede à Londres a eu lieu au Queen Elizabeth Hall du South Bank Center l'été dernier, bien qu'ils aient également donné une série de concerts au Royaume-Uni plus tôt cette année. On retrouve ici Manic Street Preachers dans une reprise de The, emmené à l'époque par Matt Johnson, morceau de 1983 que j'affectionne tout particulièrement et les Anglais se l'approprient à merveille. This is the day. 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

Conk, à l'instant Genesis, le fameux groupe de rock progressif britannique paru en 1976, donc il y a déjà un demi-siècle, sur l'album A Trick of the Tail. Avec la mort du DJ Kavinsky, la French Touch perd une de ses figures marquantes, souligné Le Monde cette semaine. Après avoir joué l'acteur dans les premiers films de Quentin Dupieux, le musicien avait vu sa carrière décoller en 2011. C'était notamment grâce à son tube Night Call, popularisé par le film Drive. Il a été retrouvé mort à son domicile parisien. Ses synthétiseurs lancinants resteront à jamais associés aux escapades nocturnes du personnage de Ryan Gosling au volant de sa Chevrolet Malibu. Kavinsky, de son vrai nom Vincent Bellorger, a été retrouvé mort mardi 28 juillet à son domicile parisien, 15 ans après la mort accidentelle de son ami DJ Mehdi et 7 ans après celle de Philippe Sdar, membre du duo Cassius. On peut dire que le mouvement de la French Touch est très endeuillé cette fois-ci. Il perd de nouveau une de ses figures. L'artiste aurait fêté ses 51 ans ce 31 juillet, c'est-à-dire demain. Kavinsky, Night Call.

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2: Compositeur, musicien, peintre, dessinateur, inspiré entre autres en 2021 par Frank Zappa, Björk, Gong, Bartok ou Shellac, mais aussi par la techno minimale, très éclectique, il était un ex-élève d'ethnomusicologie et chanteur dans un chœur polyphonique italien, sans oublier une formation hardcore et pour être complet, réalisateur à France Inter et un personnage qui fut un collaborateur précieux pour moi à RFI. Son avatar, c'est sa petite marionnette, sa carte d'identité artistique, c'est d'abord un dessin qui a pris vie. Bonsoir Esteban. Stéphane Le Guenec, alias Esteban Van Der Guy.
3: Bonsoir Monsieur Pilot, merci pour l'invitation.
2: Merci d'être là. Ouais. Tu nous présentes ce soir ton EP Minimal Vitum, le Minimal Vitum, enfin 140 BPM, cardio, répétitif mais pas trop, aimes-tu à dire. Tu peux développer ?
3: Oui, répétitif mais pas trop parce que c'est de la musique électronique qui a pour seul objectif de faire remuer un petit peu, quoi, de danser un petit peu dessus. Et c'est vrai que je me suis autorisé pour la première fois, enfin autorisé c'est un bien grand mot, mais je me suis dit que je voulais faire un truc un petit peu plus centré, vraiment électronique, trouver un seul thème, le développer et faire de la musique de danse. Donc en fait les codes sont très basiques et voilà, je me suis tenu à ça avec toujours les mêmes petits synthés. J'ai fait des superpositions de thèmes toujours et puis avec un système répétitif, mais bon c'est pas toujours facile de faire quelque chose de répétitif et attachant, de simple et agréable, quoi. Enfin, agréable, non, c'est peut-être pas le mot, mais de simple et dynamique et distrayant.
2: Quatre titres de techno minimal d'inspiration années 90 par défaut, notes-tu. Pourquoi par défaut ?
3: Bah, par défaut, parce que je suis une vieille personne. Je suis une personne qui a connu les années 90 pour aller courir dans les bois et sauter sur de la musique binaire. Donc, je pense que c'est resté un peu dans mes veines. Et ce qui m'a été contredit d'ailleurs, parce qu'en fait, on me dit que ça fait pas forcément techno des années 90, que ce serait même un petit peu trop chargé pour de la musique minimale, que ce serait un petit peu à tendance cinématographique. Tout me va, j'en suis ravi. Moi, tant que vous prenez du plaisir à écouter ça, c'est parfait. Mais je pense qu'il y a quand même ce petit reste de transcorps qui a dû traverser les temps.
2: Comment décrirais-tu les années 90 musicalement ?
3: Ah bah pour moi, ça a été la découverte. Années 90, alors moi j'étais en fac de musicologie et j'étais en train de découvrir les musiques traditionnelles italiennes, les chants italiens traditionnels polyphoniques des îles et du sud, donc de la musique de tradition orale, et en même temps je découvrais la techno par des profs qui étaient en musicologie, enfin les profs de musicologie m'ont montré les outils avec lesquels on faisait de la techno, c'est-à-dire les sampleurs. J'étais en pleine découverte de ces trucs-là et en fait j'ai très vite fait le lien entre ces deux choses qui m'ont complètement happé, c'était la trance.
2: Voici Minimum 3, Esteban Van Der Guy dans Rock Alecchia sur Côte Sud FM.

0: Sur Côte-Sud FM dans Rocalecia, Esteban Van Der Guy, minimum 3. La mode, c'est important pour lui, mais personne ne le croit. Après un premier EP House Berlin en 2018, EP Electronica composé à Berlin, suivi des EP Le Combat Ordinaire, Ordinary Fight Part 1 en 2022 et Ordinary Fight Part 2 en 2024. Voici le tout dernier, Minimal Vitum. La Minimal, c'est encore des traces de Berlin, constates-tu. Pourquoi ?
1: Eh ben, je suis parti vivre à Berlin avec ma petite famille en 2015, entre 2015 et 2017. Et en fait, ça a été une période où je me suis remis à la musique. Une période où j'ai vraiment lâché une petite... où ça a bien patiné pendant une petite dizaine d'années. Et ça a été... Berlin, ça a été le redéclencheur pour refaire me replonger dans les machines, me replonger dans la composition assistée par ordinateur et composition assistée par ordinateur. Voilà, on retombe dans un autre siècle, n'est-ce pas ? Et Berlin a ses traces, a gardé des fortes, pas des cicatrices, mais a gardé de la techno fait vraiment partie de cette ville. C'est même devenu un lieu de villégiature pour le week-end pour aller danser sur la musique binaire. Mais voilà, la techno est hyper présente à Berlin. J'adore la techno allemande et berlinoise qui est assez froide et qui a commencé dans les années 90 aussi, quoi. Donc voilà.
0: Une fabrication traditionnelle avec de l'analogique dedans, de la trance, du psychédélisme et une forte volonté de nous faire danser comme des possédés, précises-tu. Quel est ton rapport à la danse, Esteban ?
1: Ah, moi, je danse tout seul, hein, tout seul devant mes machines. Hein. Je suis un garçon timide, hein, je suis pudique. Donc, mon rapport à la danse, j'aime imaginer que les gens entendent ma musique en pouvant pas s'empêcher de faire un petit pas de danse. Ça m'excite un peu.
0: Côté analogique, qu'as-tu utilisé ?
1: Alors, côté analogique, j'aime beaucoup mes vieux synthés qui sont un peu fatigués, où de temps en temps, il faut leur taper sur la tête pour qu'ils chauffent. Ils n'ont jamais le même son d'une heure à une autre. Donc ça, c'est assez marrant. Mais j'ai un vieux SH-09 qui est mon fidèle compagnon avec lequel je fais beaucoup de lignes de basse. Enfin, on peut même faire plein de trucs. On peut faire des pieds de grosses caisses. Enfin, on peut. Il y a vraiment un principe de création qui est assez rigolo avec ça. Et puis des petits. Monsieur Pilot, vous voulez connaître les marques de mes synthétiseurs ?
0: Oh non non. Enfin, peut-être pour les spécialistes, ça leur parlera. Mais...
1: J'ai le CS01 qui était un des premiers synthés électroniques modulaires qui était donné avec le DX7 dans les années 80.
0: Ouais, le DX7, voilà. Bien sûr. Qu'est-ce qui te séduit à travers la trance ?
1: Très bonne question. Bah, de se déconnecter de tout ce monde avec un langage qu'on connaît bien, de fait de mots et de phrases et de c'est une déconnexion. Je sais pas. Ça nous coupe du monde. Ça nous propulse dans un autre univers. C'est quelque chose qui est temporellement à l'arrêt tout en avançant tout le temps sur une sorte de circuit parallèle à la vraie vie.
0: Qu'aimes-tu dans le psychédélisme ?
1: Ah, le psychédélisme, les drogues, bien sûr. Non, pardon. Non, il ne faut pas prendre de drogue, c'est interdit. Surtout pas, chers auditeurs, ne vous me prenez pas. Non, le psychédélisme, dans le même sens que la transe, c'est... Le psychédélisme fait partie de la transe pour moi et c'est quelque chose c'est un prolongement de c'est, ça amplifie encore plus la transe pour moi.
0: Voici Minimum 4. Esteban Van Der Guy est aujourd'hui dans Rocalecia sur Côte-Sud FM.

0: Minimum 4, Esteban Vandergui dans Rocaleccia sur Côte Sud FM. Je le disais, il est influencé par Frank Zappa, Björk, Gong, Bartok ou Sheila, mais aussi par la techno minimale, à la fois ancien élève d'ethnomusicologie et chanteur dans un chœur polyphonique italien et dans un groupe de hardcore. Voici Esteban Vandergui, spécialiste des grands écarts artistiques, dont la créativité s'exprime aussi bien en musique qu'à travers le dessin et la peinture. Un nouvel EP donc que tu nous présentes, qu'on découvre là depuis un petit moment, entièrement autoproduit, qui revient à l'os de la musique électronique, c'est-à-dire?
1: Bah, l'os, en fait, c'était tout ce que vous avez, tout ce que tu as dit est tout à fait vrai, hein. Toutes ces musiques m'ont construit, et du coup, ça m'a un petit peu perdu aussi, hein, parce que ça va effectivement dans tous les sens. Donc, comme j'aime bien faire un peu tout à moitié, bah, j'ai tout fait à moitié. Voilà. Et là, je me suis dit, je vais faire quelque chose d'entier, c'est-à-dire motorisé. C'est comme si je m'étais dit pendant des années que la techno. Bon, ceci dit, la trance, c'est compliqué à faire. C'est pas évident de faire quelque chose, comme je disais au début, de simple, répétitif et qui reste captivant. Et là, je me suis dit, bon, stop, on garde le même mode opératoire, on ne lâche pas et on s'arrête à ce qui est l'os de la musique, c'est-à-dire un thème, enfin en tout cas l'os de la musique dans la techno, dans cette techno minimale, c'est un pied, un charlet et puis un thème. Et avec ça, on devrait se débrouiller pour faire un morceau de 5-6 minutes. Voilà.
0: Le tout confectionné dans une cave parisienne, tu nous l'as décrit?
1: C'est un. Faudrait que je passe l'aspirateur. Ouais, il y en a un peu partout. Il y a des faux vinyles. Ce que j'aime, c'est un petit centre de fabrication. Voilà. C'est comme une manufacture de contrebande à but non lucratif.
0: J'ai cru comprendre que tu étais entouré de vieux synthés et sampleurs cheap et moins cheap et un indispensable ampli guitare à lampe, alors qu'il n'y a pas de guitare dans ces titres. Explication?
1: Exactement, bah parce qu'en fait, toutes les rythmiques et tous les synthés, je les ai repassés dans l'ampli guitare et pour les enregistrer, pour remettre un coup de saturation, de salle et de chaleur dans toute cette électronique. C'est clair ce que je viens de dire ou c'est pas très clair, hein?
0: Non, non, c'est très très explicite. À côté de ça, Esteban Vandergui, tu joues beaucoup de guitare et tu chantes avec une petite guitare classique. Tu reprends tes morceaux électro-rock dans leur plus simple appareil. Ça repose les machines, racontes-tu. Et qu'est-ce que cela t'apporte?
1: Eh ben, en toute prétention, ça me permet de voir que certains de mes titres, dans leur plus simple appareil, tiennent le coup. Alors, ça ne veut pas dire que je joue bien de la guitare, très bien de la guitare, ou je chante très bien, mais ça veut dire que les compositions tiennent bien et ont traversé le temps. Parce qu'en fait, il n'y a qu'un seul truc qui parle, c'est le temps. Si une chanson, on la rejoue à la guitare 15 ans plus tard, et qu'on trouve et qu'elle tient le choc, après, on change quelques 2-3 petites choses, 3 petites harmonies, 2-3 placements de voix, en fonction de ce qu'on a appris entre-temps. Mais concrètement, ça veut dire que c'est une réussite. Voilà. Et en ce moment, je suis pas mal revenu sur ma petite 6 cordes en chantonnant avec mes petites cordes de vocal.
0: Julien Baril, à qui l'on doit le mixage, est compositeur et multi-instrumentiste. Pourquoi lui?
1: Parce que c'est un vieux camarade avec qui on a travaillé. On avait fait plein de démos il y a plusieurs années. Et il fait beaucoup de musique à l'image. Alors lui, il est rigolo parce qu'il sort de conservatoire. Il est très méticuleux, très carré, machin. Moi, je travaille un peu comme un sagouin, c'est un peu sale, ça déborde de partout. Et il semblerait que ça lui plaît. Et en fait, du coup, il n'a pas que fait un boulot d'ingénieur du son dessus, il a aussi eu un petit côté réalisateur. Il y a certains titres qu'on a vraiment explosé tous les deux pour revoir la structure, recasser des choses. Et il m'amène son côté aiguisé comme une lame. Et il aiguise un petit peu mes saturations et mes débordements.
0: Alors, j'incite les auditeurs à aller voir son cursus, sa biographie sur le net. Il faut dire qu'il a travaillé pour le cinéma, il a travaillé également pour la publicité. Si tu devais créer toi-même un slogan publicitaire pour vendre, entre guillemets, ton projet, quel serait-il?
1: Le minimum vital pour le maximum de décibels.
0: Ah, c'est bien ça.
1: School,
0: bon. Ah, c'est bien.
1: Ça se défend.
0: Ça se défend. Hein,
1: viens d'écouter ce que je fais.
0: Parallèlement, Julien Baril est musicien de scène. Il accompagne des artistes en tournée, notamment la chanteuse Berry ainsi que Joseph Danvers. Envisages-tu la scène? Si oui, de quelle manière? J'ai cru comprendre que ta tournée imaginaire est prête depuis très longtemps.
1: Ah ouais. Ah ouais. C'est presque pas la peine de la faire. Parce que je suis sûr que ce serait une réussite. Donc, il est jamais trop tard, hein. Mais pour l'instant, c'est pas d'actualité. Si vous voulez venir me voir chanter en direct, il faut venir dans ma cave.
0: On aura l'adresse à la fin.
1: Voilà, exactement.
0: Il n'y a pas de texte, ce sont des instrumentaux. C'est juste le minimal vitum et le minimum au maximum. C'est vital pour mourir sur le dance floor, constate-tu. L'ambition n'est pas plus grande que ça, mais que racontent quand même ces quatre morceaux?
1: Oh là là, qu'est-ce qu'il raconte? Bah justement, je pense que malgré tout, ils sont, enfin, malgré tout, rien du tout, ils sont assez cinématographiques en fait. J'ai l'impression que ça irait bien à l'image, et j'ai l'impression qu'ils racontent plus que de la minimale. C'est ce que peuvent me reprocher des experts en minimale. Et je sais pas, c'est un moment, ça a été un moment électronique très agréable et très simple, comme si c'était, ça sortait de moi de façon comme un soulagement. Non, je vais pas parler comme Philippe Catherine, mais oui, c'est sorti comme quelque chose de très organique, alors que c'est tout électronique. Voilà.
0: Le mastering est signé par Almeraida 135 du groupe 135 que tu nous conseilles vivement. Pour quelle raison?
1: Ah, un 3-5. Un
0: Un
1: 3-5,
0: 3-5, pardon.
1: c'est le collectif de mon neveu qui a eu son petit moment de gloire en sortant un ou deux titres ces derniers 12 mois. Et ils ont tous des fonctions, ils font du graphisme, ils posent, ils font du rap, ils font des sons, ils font plein de choses. Et mon neveu fait du master.

0: a fait partie de la French Touch et que j'ai pris de plein fouet comme beaucoup de nos congénères. Et voilà, je me suis fait un petit plaisir, hein. Voilà. Bon, je suis autoproduit. Je vous cache pas que le vernis était un peu cher, mais bon, je suis bien content. C'est un beau vernis.
1: Franck Zappa, que tu apprécies, confiait à une époque, j'ai commencé à écrire de la musique classique à 14 ans et la musique rock à mes 20 ans. Et toi, quand as-tu débuté l'écriture musicale, Esteban?
0: Oh là là, j'ai commencé l'écriture musicale très tardivement à partir de la musicologie, quand j'ai compris que faire un BTS force de vente n'était pas forcément ma voie. Et à ce moment-là, bah ouais, non, c'était un peu tardivement. Aux alentours de 18-20 ans, je me suis mis d'abord à la musique. Ah non, mais c'est pas vrai. J'ai commencé la guitare à 5 ans. Mais à 6 ans, j'ai arrêté parce que j'ai compris qu'il y avait du travail. Donc, comme j'étais un peu feignant, j'ai arrêté, puis j'ai repris plus tard. Et entre-temps, l'électronique s'est insérée.
1: Un mot sur Silbert, ton maître qui a atteint le nirvana, comme il disait, avec qui tu t'es bien marré et que tu n'es pas prêt d'oublier.
0: Paix et son âme. Ah, Silbert. Bah oui, c'est mon maître à penser. Il est. Oh là là, on pourrait faire. Tu sais, Pilon, on pourrait faire une émission à épisode sur ce monsieur. Non, non, il était incroyable. C'est quelqu'un qui a commencé à dessiner sur ordinateur dans les années 80. Très, très cultivé, qui connaissait énormément l'art africain. Ah, ça m'échappe. Bon, bref, qui était spécialisé dans l'art déco, pardon, dans les livres illustrés art déco, et qui était passionnant et avec qui on s'est fendu la poire. Et effectivement, il a décidé de, un peu vu, à 85-86 ans, il est en bonne santé, mais il a dit, j'en ai marre, c'est un peu compliqué, j'ai envie de mourir. Et bah, du coup, quand on est en bonne santé pour mourir, ça met un peu de temps. Donc on a eu le temps de se dire au revoir à peu près 200 fois en rigolant comme des baleines. Donc c'était assez agréable. On a passé de très bons moments ensemble.
1: Qu'aimes-tu chez Calvin, cet enfant imaginatif de 6 ans, et Hobbes, son tigre en plus sarcastique créé par Bill Watterson?
0: Bah, c'est le côté Esteban Van Der Guy, pour moi, c'est mon petit animal de compagnie, quoi. C'est vraiment. Ce dessin, il me suit. Je me le suis même fait tatouer. Je ne pouvais pas faire autrement. Qu'est-ce que tu voulais que je fasse avec? Il me suit depuis 30 ans. Donc, je ne sais pas ce qu'il fout là. Il continue, je m'en lasse pas. Et je le mets dans plein de cadres différents. Je peux le retrouver chez les Égyptiens. Vous pouvez voir même une sorte d'œuvre qui est en Hollande, qui ressemble à son ancêtre. Je vous l'enverrai si vous voulez le mettre sur site. Je te ferai un lien. Ah non,
1: Avec plaisir.
0: c'est incroyable. On a l'impression que je pense que j'ai eu une autre vie avec ce personnage. Et il y en aura d'autres.
1: Je rappelle l'intitulé de ton nouvel EP, Minimal Vitum. Alors, de ces trois citations à base du terme minimum, lesquelles pourrais-tu reprendre à ton compte ou pas? Il n'y a aucune obligation, Esteban, bien sûr. Après le salaire minimum, pourquoi ne pas instituer une rémunération maximum? Jean-François Kahn. Ou bien je n'ai jamais compris la musique, elle me semble le maximum de bruit pour communiquer le minimum d'informations. Quentin Crisp, ou enfin l'élégance, le maximum d'intensité dans le minimum d'effet, Pascal Bruckner.
0: Le minimum, redis-moi Bruckner.
1: L'élégance, le maximum d'intensité dans le minimum d'effet, Pascal Bruckner.
0: Ah, c'est pas mal ça.
1: Ouais, tu prends celle-là?
0: C'est poétique. Ouais, c'est joli ça. Ouais.
1: Merci infiniment, Esteban Van Der Guy.
0: Merci Alain Pilot, ce fut un réel plaisir. Merci à tous les auditeurs.
1: On se quitte avec minimum 1. Tu le dis 1 ou 1?
0: Minimum 1, minimum 1 à New York.
1: Ou on nous écoute sur codesudfm.fr.
0: Bah
1: Et
0: évidemment.
1: 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Salut!
0: Ciao.

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1: Il est 7h du matin, faut se réveiller, ah oh, j'ai sommeil. Alors un peu de musique pour se mettre en train, non je sais pas, quelque chose comme...

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